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1: Chris, bonjour, bonjour à toutes et à tous. Le concert de Patrick Bruel à l'Arena Loire de Trélazé, bien maintenu malgré les accusations d'agression sexuelle et de viol qui visent le chanteur. La salle de spectacle du Maine-et-Loire confirme que la date du 12 novembre prochain fiche complet et il n'est pas annulé à ce stade. Une pétition réclamant l'annulation de cette tournée a toutefois déjà recueilli plus de 20 000 signatures. À Angers, dans le cadre de la mobilisation contre le projet de loi sur la justice criminelle, les avocats du barreau ont décidé d'une prise de parole hebdomadaire en début d'audience pour alerter sur le texte. Cette semaine, Maître Mathilde Livenet interviendra lors de l'audience de comparution immédiate. Ce sera vendredi à 13h30. Les pompiers du Maine-et-Loire ont déjà réalisé plus de 13 000 interventions depuis le début de l'année 2026. Selon un bilan publié ce mardi, la grande majorité concerne des secours à personne avec plus de 10 000 missions. Le directeur général de l'Organisation mondiale de la santé alerte sur la rapidité de l'épidémie d'Ebola en République démocratique du Congo qui aurait déjà causé plus de 130 morts et plusieurs centaines de cas suspects. L'organisation dit être profondément préoccupé a déclenché une alerte sanitaire internationale pour tenter de freiner la propagation du virus. Ils réclament un réexamen de la situation de leur école. Avant cet été, les parents d'élèves de l'école des Sternes à Saint-Mathurin-sur-Loire vont de nouveau manifester demain en fin de journée. Pour rappel, la carte scolaire prévoit de supprimer une classe à la rentrée prochaine et ce malgré une légère hausse des effectifs, des élèves en situation de handicap et d'autres en difficulté. La directrice académique Sandrine Baudin a promis de suivre la situation pour un éventuel réexamen de la situation en août, mais les parents estiment eux que ce timing est bien placerait l'équipe éducative dans une situation extrêmement difficile, tant sur le plan pédagogique qu'organisationnel. La manifestation est prévue à 18h15 au départ de l'école. On vous parlait de la situation de cette école sur oxygèneradio.com. L'Orchestre National des Pays de la Loire s'attaque à des œuvres inédites. Pour sa prochaine saison, les musiciens joueront de nouveaux morceaux dans leur répertoire après une saison où les concerts ont affiché complet quasiment à chaque fois, avec près de 3000 abonnés à Angers. Guillaume Lamas, le directeur général de l'ONPL, espère le même succès en 2026-2027, notamment pour les œuvres symphoniques.
2: C'est une saison qui va permettre de découvrir des artistes assez formidables, chefs d'orchestre, donc des femmes chefs d'orchestre, qui viennent du monde entier et qui vont proposer des programmes avec les musiciens autour de grandes œuvres magistrales telles que la 4e symphonie de Nielsen, deuxième symphonie de Rachmaninov, la cinquième symphonie de Tchaïkovski. C'est des œuvres qui n'ont pas forcément été jouées, mais qui méritent d'être entendues au moins une fois dans sa vie. Les chefs aussi que nous avons invités sont spécialistes de ces répertoires spécifiques. Ce qui va permettre à cette saison 26-27 d'être aussi rayonnante que la précédente, je l'espère en tout cas.
1: Cette année, les tarifs n'augmentent pas. Après une hausse contrainte la saison dernière par l'arrêt de certaines subventions, la billetterie est ouverte depuis hier pour les abonnements. Il faudra attendre le 9 juin pour les places à l'unité. Et puis, la préfecture a reconnu l'état de catastrophe naturelle pour 11 communes, 4 dont Montreuil-Belay, Épieds, le Puy-Notre-Dame et Voltenay sont concernés par les inondations de février dernier. Les autres pour sécheresse 2025. Les sinistrés ont 30 jours pour se déclarer. Les prévisions météo.

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0: Welcome, c'est Chris dans la radio avec Alex Warren, avec la reprise de Dalida, le remix de Bon Entendeur, Mourir sur scène.
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0: Et les 6h, bonjour, les infos pour commencer avec Nicolas Marie. Bonjour Nicolas.
2: Chris, bonjour, bonjour à toutes et à tous. Le concert de Patrick Bruel à l'Arena Loire de Trélazé, bien maintenu malgré les accusations d'agression sexuelle et de viol qui visent le chanteur. La salle de spectacle du Maine-et-Loire confirme que la date du 12 novembre prochain fiche complet et il n'est pas annulé à ce stade. Une pétition réclamant l'annulation de cette tournée a toutefois déjà recueilli plus de 20 000 signatures. À Angers, dans le cadre de la mobilisation contre le projet de loi sur la justice criminelle, les avocats du barreau ont décidé d'une prise de parole hebdomadaire en début d'audience pour alerter sur le texte. Cette semaine, Maître Mathilde Livenet interviendra lors de l'audience de comparution immédiate. Ce sera vendredi à 13h30. Les pompiers du Maine-et-Loire ont déjà réalisé plus de 13 000 interventions depuis le début de l'année 2026. Selon un bilan publié ce mardi, la grande majorité concerne des secours à personne avec plus de 10 000 missions. Le directeur général de l'Organisation mondiale de la santé alerte sur la rapidité de l'épidémie d'Ebola en République démocratique du Congo qui aurait déjà causé plus de 130 morts et plusieurs centaines de cas suspects. L'organisation dit être profondément préoccupé a déclenché une alerte sanitaire internationale pour tenter de freiner la propagation du virus. Il réclame un réexamen de la situation de leur école avant cet été. Les parents d'élèves de l'école des Sternes à Saint-Mathurin-sur-Loire vont de nouveau manifester demain en fin de journée. Pour rappel, la carte scolaire prévoit de supprimer une classe à la rentrée prochaine et ce malgré une légère hausse des effectifs, des élèves en situation de handicap et d'autres en difficulté. La directrice académique Sandrine Baudin a promis de suivre la situation pour un éventuel réexamen de la situation en août, mais les parents estiment eux que ce timing est bien placé. L'équipe éducative dans une situation extrêmement difficile, tant sur le plan pédagogique qu'organisationnel. La manifestation est prévue à 18h15 au départ de l'école. On vous parlait de la situation de cette école sur oxygèneradio.com. L'Orchestre National des Pays de la Loire s'attaque à des œuvres inédites pour sa prochaine saison. Les musiciens joueront de nouveaux morceaux dans leur répertoire après une saison où les concerts ont affiché complet quasiment à chaque fois, avec près de 3000 abonnés à Angers. Guillaume Lamas, le directeur général de l'ONPL, eh bien espère le même succès en 2026-2027, notamment pour les œuvres symphoniques.
3: C'est une saison qui va permettre de découvrir des artistes assez formidables, chefs d'orchestre, donc des femmes chefs d'orchestre, qui viennent du monde entier et qui vont proposer des programmes avec les musiciens autour de grandes œuvres magistrales telles que la 4e symphonie de Nielsen, la 2e symphonie de Rachmaninov, la 5e symphonie de Tchaïkovski. C'est des œuvres qui n'ont pas forcément été jouées, mais qui méritent d'être entendues au moins une fois dans sa vie. Les chefs aussi que nous avons invités sont spécialistes de ces répertoires spécifiques. Ce qui va permettre à cette saison 26-27 d'être aussi rayonnante que la précédente, je l'espère en tout cas.
2: Cette année, les tarifs n'augmentent pas. Après une hausse contrainte la saison dernière par l'arrêt de certaines subventions, la billetterie est ouverte depuis hier pour les abonnements. Il faudra attendre le 9 juin pour les places à l'unité. Et puis, la préfecture a reconnu l'état de catastrophe naturelle pour 11 communes, 4 dont Montreuil-Belay, Épieds, le Puy-Notre-Dame et Voltenay sont concernés par les inondations de février dernier. Les autres pour sécheresse 2025. Les sinistrés ont 30 jours pour se déclarer. Les prévisions météo.
0: Et ce mercredi, le ciel de traîne laisse place à un soleil timide, plus généreux qu'hier et moins que demain. Nuages et éclaircies vont se succéder et le beau temps prendra le dessus en fin de journée. Les températures, elles continuent leur ascension avec 13 degrés ce matin et au mieux 21 degrés ce mercredi.
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0: La BO du film Ghostbusters, Ray Parker Jr. sur Oxygène Radio, il est 6h15.
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0: Après les pluies des jours précédents, c'est un ciel de traîne ce mercredi. Le soleil va se montrer plus qu'hier et beaucoup moins que demain. Alternance de nuages et d'éclaircies. Éclaircies qui prendront le dessus en fin de journée. Le mercure continue de grimper avec 13 degrés ce matin et 21 degrés cet après-midi. La suite, eh bien, c'est le soleil qui va briller de plus en plus. Dès vendredi, le temps sera franchement printanier. Les températures vont monter jusqu'à 25 degrés demain et 30 degrés vendredi. Et le week-end de Pentecôte s'annonce délicieux. Zao et MC Solar, Caroline, à suivre sur Oxygène Radio. Et puis à la minute typique avec Laurent Yvron.
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1: Et nous sommes toute la semaine avec Gilles Luçon, le président des courses hippiques de Durtal-lès-Réry, qui prépare ce week-end deux réunions importantes, dimanche et lundi. Il revient avec nous aujourd'hui sur le cheval qui l'a marqué sur l'hippodrome ces dernières années.
2: Miss Laura, qui est entraînée à proximité chez Philippe et Camille Pelletier à la Chapelle d'Anigné. Et puis cette petite jument, elle est vraiment attachante. Vraiment attachante parce qu'elle donne tout son cœur sur les pistes. Elle fait bien Saumur, elle fait bien Durtal, elle fait bien le Lion d'Angers.
3: Troisième de l'Anjou-Loire.
2: Trois hommes de l'Anjou-Loire, c'est vrai. Très belle course.
1: Prochain rendez-vous sur l'hippodrome de Durtal, c'est dimanche et lundi. Et l'interview de Gilles Luçon est à retrouver en intégralité dans le podcast de la Fédération des courses hippiques Anjou-Maine Centre-Ouest, ainsi que sur les ondes ce samedi à partir de 12h30. Le tiercé quartet quinté plus du jour se court au Croisé-la-Roche. C'est la cinquième étape du Grand National du Trot avec quelques concurrents de la région quand même à retenir. Le 3 notamment, Gentil Diaschot, entraîné à Rouillé-Froidfond par Kevin Leblanc, ou encore le 2, Joy du Carnois, entraîné à La Selle des Châteaux par Charles Mautier, ou encore le numéro 11, c'est Canto Avis, entraîné du côté d'Arquenay par Marc Sassier et drivé par notre angevin Benjamin Rochard. On récapitule la sélection du jour pour ce quintet: 3, 15, As 2, 9, 11, 4 et 12.
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0: Bon réveil et bonne journée avec Oxygène Radio. Il est 6h31. 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Je vous propose d'écouter Julien Lib dans un instant, le featuring avec Ota. Dis-moi où, il y aura également le Toposcope. 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Mais d'abord, la tribu avec Jérém.
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3: Oui, et aujourd'hui, on va parler d'un club nautique, celui d'Écouflant, et nous allons en parler avec Arthur qui est avec nous. Bonjour Arthur.
4: Bonjour Jérémy.
3: Alors déjà, en quelques mots, si vous deviez me présenter votre club nautique.
4: Alors nous, on est une association sportive, donc on a un club de kayak qui est ouvert toute l'année aux adhérents, donc on fait de la pratique de canoë, de kayak et de paddle.
3: Bon, on est juste à côté d'Angers, on peut passer un agréable moment. Vous faites ça où exactement?
4: On est au niveau d'Écouflant et après on fait plusieurs parcours, mais notre parcours phare, c'est le Tour de l'île Saint-Thomas, qui représente 11 km et qui peut se faire sur 4 heures ou sur la journée complète, avec une pause à la guinguette le midi.
3: Vous conseillez quoi, à partir de 8 ans?
4: À partir de 7 ans, il faut le savoir nager, donc de 7 à tous les âges.
3: Oui, et puis ça peut faire peur, mais non, on est sur des eaux calmes là. Hein.
4: C'est ça, on est sur des eaux calmes et on a des embarcations très stables, donc il n'y a aucun risque de finir à l'eau, à part à s'y jeter.
3: Bon, l'été n'est plus très très loin, on pense déjà aux activités par exemple pour nos enfants, et ça tombe bien parce que vous allez proposer des stages d'été. Hein.
4: Exactement, à partir de juillet et août, on propose des stages d'été du lundi au mercredi pour les jeunes de 7 à 16 ans. Et donc c'est des stages multisports, mais vraiment axés autour de la pratique du kayak et du canoë. Donc en fait, les jeunes vont pouvoir découvrir la pratique et monter sur l'eau, s'amuser et puis aussi profiter de nos encadrants pour découvrir l'activité.
3: Et moi qui n'ai pas envie forcément de faire un stage, je peux venir à n'importe quel moment tout au long de l'été, même là au mois de mai avec les rallonges, vous louer un petit kayak?
4: Exactement, on est ouvert pour la location tous les jours de 10h à 18h avec des petites particularités sur quelques jours où on

0: On va avoir des sorties crépusculaires ou des nocturnes où on va finir à 21h, 22h.
1: Moi, je me pose aussi la question, là. Bon, je parle de stage, c'est que pour les jeunes. Moi, j'ai plus 16 ans, je peux pas faire un stage, j'ai pas le droit.
0: Alors après, comme je le disais, par rapport à tout ce qui est location, les sorties, elles peuvent être pour tous les âges. Ah. Ça vous permet de profiter, notamment, je pense, plus aux crépusculaires, qui intéressent un peu plus les publics adultes.
1: Ouais.
0: Où on a une dégustation de produits locaux, parce qu'on a un maraîcher au club.
1: Ah, ça, vous savez me parler, Arthur, voilà.
0: Voilà, exactement. Donc on a une dégustation après la sortie pour découvrir un peu les produits locaux, et ça permet de profiter aussi du coucher de soleil sur l'eau, ce qui rend vraiment bien et ce qui est magnifique avec toute la végétation et la zone Natura 2000 qui est liée à l'île Saint-Aubin.
1: C'est quand la prochaine ?
0: La prochaine, elle sera courant juin.
1: Ben voilà, et on va se renseigner. Comment on fait d'ailleurs si on a envie de réserver ou quoi que ce soit ?
0: Alors directement, vous pouvez aller sur kayakécouflant.com ou nous appeler
1: 02 41 34 56 38. Voilà. Merci beaucoup Arthur, à très bientôt.
0: Merci beaucoup Jérémy.
1: Au revoir.
0: Bonne journée.
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0: Julien Lib et Ota, dis-moi où, sur Oxygène Radio, 6h37. Ouais, c'est Son of Legend qu'on va écouter après la pause, San Francisco. Il y aura aussi Robbie Williams ou encore Manon Lisa, le Max Sport. Et puis à 7h, les infos de Nicolas Marie. Là, c'est l'heure du Toposcope.
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0: En dernière position du Toposcope aujourd'hui, les Sagittaires, prenez soin de vous, une petite fragilité est possible. Les Balances, 11e, votre envie de tout contrôler pourrait agacer, apprenez à lâcher prise. 10e du classement astrologique, les Gémeaux, quelques petites difficultés personnelles se présentent, mais vous les surmonterez sans peine. Capricorne, 9e, cherchez le dialogue et libérez-vous de vos inquiétudes, ça fait du bien. 8e, les Béliers, c'est le bon moment pour repartir sur de nouvelles bases dans votre vie amoureuse. 7e, Verseau, la famille occupe une place centrale aujourd'hui. Accordez-lui toute votre attention. À la 6e place, les cancers. Votre intuition est bonne. Mettez-la à profit ce mercredi. 5e, les scorpions. Pas de stress à l'horizon. Une journée sereine vous attend. Si vous êtes vierge, eh bien vous êtes classé 4e. Ultra motivé et débordant de dynamisme. Vous allez en surprendre plus d'un. Les taureaux, à la 3e position. De bonnes nouvelles en provenance de vos proches vont égayer cette journée. Les poissons sont à la 2e position. Vous êtes de bonne humeur et vos projets prennent de l'élan. Enfin, premier ce mercredi, les lions, rien ne peut vous arrêter. Vos souhaits sont sur le point de se réaliser.
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0: Robbie Williams, fin août, hein, à Château-Gontier, festival V&B Fest. Robbie Williams, c'est suprême à 6h50. Avant Manon Lisa, le petit pêcheur, voici le Max Sport. Et c'est avec Cyprien Leger. Bonjour Cyprien.
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3: Salut Chris, bonjour à tous. Après son maintien en Ligue 1 et la fin du championnat, Angesco s'est déjà tourné vers la saison prochaine. On continue le bilan de cette saison de Ligue 1 écoulée. Des entretiens avec les joueurs ont lieu à la Baumette en ce moment et toute cette semaine pour discuter de l'avenir et des envies des joueurs, notamment avec le coach Alexandre Dujeu.
4: C'est déjà de faire le bilan avec les joueurs de leur saison et puis les orientations futures. Bien évidemment, c'est un moment toujours important dans une saison. On peut se dire les choses, dans les deux sens d'ailleurs, et c'est ce qui est riche aussi. Ça va être une semaine, et on est plus léger là maintenant, on s'est maintenu une fois de plus. Mais ces moments-là sont importants aussi pour rebasculer sur la suite. Ils avaient été très importants quand on avait parlé avec Pierrick et Abdou, voilà, pour dire les choses clairement, parce que quand on commence avec les idées claires, c'est toujours plus facile. Donc ce sont des moments importants. Ouais.
3: Et parmi les dossiers importants, justement, la prolongation du capitaine Aris Belkebla, la gestion de joueurs convoités pour un club obligé de vendre son droit TV comme Jacques Écommier ou Yacine Beldim, ou même l'avenir du jeune Prosper Peter lancé cette saison. L'entraîneur Alexandre Dujeu aussi n'est pas certain de repartir pour un nouveau cycle avec Angesco, lui qui est demandé par certains clubs.
4: Le foot, c'est toujours des cycles. Donc forcément, je m'interroge aussi pour moi, je m'interroge pour les joueurs, pour ce qu'on met en place, pour les tactiques, pour mes messages. Et donc forcément que ma situation, j'y pense aussi, parce que voilà, on doit avoir l'honnêteté intellectuelle de toujours se regarder en face et puis de faire le meilleur des bilans. Voilà, donc en fin de compte, ça fait partie d'une réflexion globale, bien évidemment. Quand on est entraîneur, fin de saison, il faut toujours tirer profit et faire la bonne analyse de tout ce qui a été réalisé.
3: Avec un avenir incertain, Osco, en plus de nombreux départs déjà actés ou à venir, que ce soit vente, fin de contrat ou carrière stoppée, comme Bamba ou Capel, un été mouvementé s'annonce donc à Angesco. Le club va devoir trouver à minima un gardien numéro 1, un latéral gauche, ainsi qu'un milieu de terrain, et surtout un numéro 9 titulaire après la perte d'Esteban Le Poll à l'été dernier. Bonne journée à tous, à l'écoute d'Oxygène Radio.
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14: Et voici votre point info travaux de cette semaine. À Laval, plusieurs chantiers de voirie et de réseaux restent en cours, notamment dans les secteurs Avenières, Gare, Seineville et autour du centre-ville avec des rétrécissements de chaussées et déviations ponctuelles de circulation. Prudence également autour du quai d'Avenières, du boulevard de Montigny et de la rue de Normandie où des travaux urbains peuvent entraîner des ralentissements aux heures de pointe. Sur la RD 962, entre Mayenne, Laval et Château-Gontier-sur-Mayenne, des travaux d'entretien de chaussée se poursuivent avec des déviations possibles en journée. Dans le Nord-Mayenne, enfin, quelques perturbations sont également possibles autour d'Ernée, Goron et Mayenne, avec des travaux de maintenance et de signalisation sur plusieurs routes départementales. 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
21: On recrute partout en Mayenne cette semaine. À Laval, le groupe Lactalis recherche des agents de production et conducteurs de ligne pour ses sites industriels. Toujours à Laval, Gruau recrute des opérateurs de production pour accompagner l'activité du printemps. Du côté de Louverney, Bridor propose des postes en production agroalimentaire et conditionnement. Avec l'arrivée des beaux jours, les recrutements saisonniers accélèrent aussi dans la restauration et le commerce, notamment à Château-Gontier-sur-Mayenne et Mayenne. Enfin, les enseignes Action et Intermarché recrutent des employés polyvalents sur plusieurs magasins du département. Infos et candidatures sur francetravail.fr ou directement auprès des entreprises. 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
22: Merci d'être fidèle à Oxygène tous les matins. C'est le Big Morning, vous le savez, jusqu'à midi. Avec pour le Solid Dance, après les infos, Joe ou encore Jack et Carla.
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22: Il est 7h.
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22: Toutes les demi-heures dans le Big Morning, les infos avec Nicolas Marie. Bonjour Nicolas.
1: Chris, bonjour, bonjour à toutes et à tous. Le concert de Patrick Bruel à l'Arena Loire de Trélazé, bien maintenu malgré les accusations d'agression sexuelle et de viol qui visent le chanteur. La salle de spectacle du Maine-et-Loire confirme que la date du 12 novembre prochain fiche complet et il n'est pas annulé à ce stade. Une pétition réclamant l'annulation de cette tournée a toutefois déjà recueilli plus de 20 000 signatures. À Angers, dans le cadre de la mobilisation contre le projet de loi sur la justice criminelle, les avocats du barreau ont décidé d'une prise de parole hebdomadaire en début d'audience pour alerter sur le texte. Cette semaine, Maître Mathilde Livenet interviendra lors de l'audience de comparution immédiate. Ce sera vendredi à 13h30. Les pompiers du Maine-et-Loire ont déjà réalisé plus de 13 000 interventions depuis le début de l'année 2026. Selon un bilan publié ce mardi, la grande majorité concerne des secours à personne avec plus de 10 000 missions. Le directeur général de l'Organisation mondiale de la santé alerte sur la rapidité d'épidémie d'Ebola en République démocratique du Congo qui aurait déjà causé plus de 130 morts et plusieurs centaines de cas suspects. L'organisation dit être profondément préoccupée et a déclenché une alerte sanitaire internationale pour tenter de freiner la propagation du virus. Il réclame un réexamen de la situation de leur école. Avant cet été, les parents d'élèves de l'école des Sternes à Saint-Mathurin-sur-Loire vont de nouveau manifester demain en fin de journée. Pour rappel, la carte scolaire prévoit de supprimer une classe à la rentrée prochaine et ce malgré une légère hausse des effectifs des élèves en situation de handicap et d'autres en difficulté. La directrice académique Sandrine Baudin a promis de suivre la situation pour un éventuel réexamen de la situation en août, mais les parents estiment eux que ce timing bien placerait l'équipe éducative dans une situation extrêmement difficile tant sur le plan pédagogique qu'organisationnel. La manifestation est prévue à 18h15 au départ de l'école. On vous parlait de la situation de cette école sur oxygeneradio.com. L'Orchestre National des Pays de la Loire s'attaque à des œuvres inédites pour sa prochaine saison. Les musiciens joueront de nouveaux morceaux dans leur répertoire après une saison où les concerts ont affiché complet quasiment à chaque fois avec près de 3000 abonnés à Angers. Guillaume Lamas, le directeur général de l'ONPL, espère le même succès en 2026-2027, notamment pour les œuvres symphoniques.
5: C'est une saison qui va permettre de découvrir des artistes assez formidables, chefs d'orchestre, donc des femmes chefs d'orchestre, qui viennent du monde entier et qui vont proposer des programmes avec les musiciens autour de grandes œuvres magistrales telles que la 4e symphonie de Nielsen, la 2e symphonie de Rachmaninov, la 5e symphonie de Tchaïkovski. C'est des œuvres qui n'ont pas forcément été jouées, mais qui méritent d'être entendues au moins une fois dans sa vie. Les chefs aussi que nous avons invités sont spécialistes de ces répertoires spécifiques, ce qui va permettre à cette saison 26-27 d'être aussi rayonnante que la précédente, je l'espère en tout cas.
1: Cette année, les tarifs n'augmentent pas. Après une hausse contrainte la saison dernière par l'arrêt de certaines subventions, la billetterie est ouverte depuis hier pour les abonnements. Il faudra attendre le 9 juin pour les places à l'unité. Et puis, la préfecture a reconnu l'état de catastrophe naturelle pour 11 communes, 4 dont Montreuil-Belay, Épier, le Puy-Notre-Dame et Voltenay sont concernés par les inondations de février dernier. Les autres pour sécheresse 2025. Les sinistrés ont 30 jours pour se déclarer. Les prévisions météo.
22: Avec ce mercredi, un ciel de traîne qui laisse place à un soleil timide. Hein. Alors plus généreux qu'hier, mais largement moins que demain. Nuages et éclaircies donc vont se succéder. Et le beau temps prendra le dessus en fin de journée. Les températures, elles, continuent leur ascension avec 13 degrés ce matin et jusqu'à 21 degrés cet après-midi.
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0: Tchac, poum poum poum, tchac. Joe, End of Beginning sur Oxygène Radio, 7h07.
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0: Et pendant que j'arrive en studio, tiens, avec mon café ce matin, des millions d'abeilles sont déjà au boulot depuis l'aube. Butinage, pollinisation, fabrication de miel, gestion de la ruche, sans réveil, hein, sans café, sans se plaindre. Et oui, aujourd'hui, c'est la journée mondiale des abeilles. Et franchement, entre une abeille et moi, c'est l'abeille qui bosse le plus, hein, et j'assume. Nous sommes le mercredi 20 mai. Aujourd'hui, on fête les Bernardins et les Bernardines. C'est aussi la journée internationale de la recherche clinique. Et puis, c'est aussi le début de la fête de la nature en France. Qu'est-ce qui s'en passe des choses, dis donc? Les anniversaires de stars, le cycliste et maillot jaune Christopher Froome, 41 ans, l'animateur télé et streamer sur Twitch, Samuel Etienne, 55 ans, la première prof de chant de la Starac, souvenez-vous, Armand Altaï, 82 ans pour Armand aujourd'hui. Et puis on va aussi souhaiter un bon anniversaire à Cher, 80 ans aujourd'hui. Né le 20 mai 1946 en Californie, Cher qui enchaîne les vies hein, depuis les années 60, d'abord en duo avec Sony et le tube I Got You Babe, puis en solo avec une carrière hors norme, plus de 100 millions d'albums vendus dans le monde, un Grammy, un Oscar et au moins un hit numéro 1 par décennie. Hein. Ouais, ouais. L'un de ses plus gros tubes, Believe. Sorti en 99, ça, avec 11 millions de singles vendus, rien que pour ce titre-là. Bienvenue, en tout cas, si vous venez nous retrouver, c'est le Big Morning, jusqu'à midi, avec les programmes télé. Dans un instant, après, Jack et Carla, la recette sur Oxygène Radio. Regarde.

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1: Oui, et avec ce soir sur TF1, Grey's Anatomy. Sur France 2, oh, c'est la saga de l'été. L'or bleu, été 2026. Suite à un effondrement de terrain, Flore Ravanel découvre le squelette de sa mère, Alice Ravanel. Le capitaine Yacine Najjar, en charge de l'enquête, l'informe qu'elle a été assassinée 35 ans plus tôt. Cette révélation contredit l'histoire de son père, Franck, qui affirmait qu'Alix les avait abandonnés pour fuir avec son amant, Adjel Morad. Ça donnera une saga. Et le mieux, c'est d'en parler avec Barbara Prost. Elle joue le rôle notamment principal dans cette série rencontrée donc à Cannes. Série, je vous propose de l'écouter. Elle vous parle notamment des personnages ressemblants entre l'année 86 et 2026.
2: Flore n'apparaît que dans les années 2026, puisqu'elle est enfant, enfin elle est vraiment c'est sa naissance quoi, à la fin des années 80. Et donc, en tant que spectatrice, j'ai eu un plaisir monstre à découvrir toutes ces scènes des années 80 et de découvrir les binômes, enfin en tout cas la jeunesse de mes camarades acteurs avec qui moi j'ai tourné. Et c'est vrai que ce choix est bluffant.
1: Barbara Prost, ce soir sur France 2, dans la peau de Flore Ravanel et donc la saga L'Or Bleu. On continue avec sur France 3, 1936, le Front Populaire entre joie et colère, Canal Plus Sacré-Cœur, M6 Top Chef, TMC Retour vers le Futur 2, Sister Too Fast Too Furious et W9 Enquête Criminelle. Voilà, je vous laisse faire votre choix et par avance, une excellente soirée devant votre télévision ou à l'écoute d'Oxygène Radio, évidemment.
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0: Blue Lagoon. Merci monsieur. Break My Stride sur Oxygène Radio.
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0: Après la perturbation d'hier, c'est un ciel de traîne ce mercredi. Le soleil va plus se montrer qu'hier et beaucoup moins que demain. Alternance de nuages donc et d'éclaircies aujourd'hui. Éclaircies qui prendront le dessus largement en fin de journée. Le mercure continue de monter. 13 degrés ce matin, 21 degrés cet après-midi. La suite, c'est le soleil qui va briller de plus en plus. Dès vendredi, le temps sera franchement printanier. Les températures vont décoller. 25 degrés demain et 30 degrés vendredi. Et surtout un week-end de la Pentecôte qui s'annonce très très bien aussi. Elle est là l'info, ouais. Il devrait faire beau samedi, dimanche et lundi. Angel et Justice, What You Want, dans un instant sur Oxygène Radio. Et les infos, ce sera à 7h30. Bon mercredi.
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0: reste avec moi. Stand by me. Remix à 7h30. Bah tiens, reste avec moi pour le Toposcope qui arrive, le classement astrologique avec aujourd'hui des lions, des poissons et des taureaux en forme. Et puis on va écouter Taylor Swift, Opalite, après les infos de Nicolas Marie. Bonjour Nicolas.
1: Chris, bonjour, bonjour à toutes et à tous. Le concert de Patrick Bruel à l'Arena Loire de Trélazé, bien maintenu malgré les accusations d'agression sexuelle et de viol qui visent le chanteur. La salle de spectacle du Maine-et-Loire confirme que la date du 12 novembre prochain affiche complet et il n'est pas annulé à ce stade. Une pétition réclamant l'annulation de cette tournée a toutefois déjà recueilli plus de 20 000 signatures. À Angers, dans le cadre de la mobilisation contre le projet de loi sur la justice criminelle, les avocats du barreau ont décidé d'une prise de parole hebdomadaire en début d'audience pour alerter sur le texte. Cette semaine, Maître Mathilde Livenet interviendra lors de l'audience de comparution immédiate. Ce sera vendredi à 13h30. Les pompiers du Maine-et-Loire ont déjà réalisé plus de 13 000 interventions depuis le début de l'année 2026. Selon un bilan publié ce mardi, la grande majorité concerne des secours à personne avec plus de 10 000 missions. Le directeur général de l'Organisation mondiale de la santé alerte sur la rapidité de l'épidémie d'Ebola en République démocratique du Congo qui aurait déjà causé plus de 130 morts et plusieurs centaines de cas suspects. L'organisation dit être profondément préoccupé, a déclenché une alerte sanitaire internationale pour tenter de freiner la propagation du virus. Il réclame un réexamen de la situation de leur école. Avant cet été, les parents d'élèves de l'école des Sternes à Saint-Mathurin-sur-Loire vont de nouveau manifester demain en fin de journée. Pour rappel, la carte scolaire prévoit de supprimer une classe à la rentrée prochaine et ce, malgré une légère hausse des effectifs, des élèves en situation de handicap et d'autres en difficulté. La directrice académique Sandrine Baudin a promis de suivre la situation pour l'éventuel réexamen de la situation en août, mais les parents estiment, eux, que ce timing est bien placerait l'équipe éducative dans une situation extrêmement difficile, tant sur le plan pédagogique qu'organisationnel. La manifestation est prévue à 18h15 au départ de l'école. On vous parlait de la situation de cette école sur oxygèneradio.com. L'Orchestre National des Pays de la Loire s'attaque à des œuvres inédites pour sa prochaine saison. Les musiciens joueront de nouveaux morceaux dans leur répertoire après une saison où les concerts ont affiché complet quasiment à chaque fois, avec près de 3000 abonnés à Angers. Guillaume Lamasse, le directeur général de l'ONPL, espère le même succès en 2026-2027, notamment pour les œuvres symphoniques.
2: C'est une saison qui va permettre de découvrir des artistes assez formidables, chefs d'orchestre, donc des femmes chefs d'orchestre, qui viennent du monde entier et qui vont proposer des programmes avec les musiciens autour de grandes œuvres magistrales telles que la 4e symphonie de Nielsen, la 2e symphonie de Rachmaninov, la 5e symphonie de Tchaïkovski. C'est des œuvres qui n'ont pas forcément été jouées, mais qui méritent d'être entendues au moins une fois dans sa vie. Les chefs aussi que nous avons invités sont spécialistes de ces répertoires spécifiques. Ce qui va permettre à cette saison 26-27 d'être aussi rayonnante que la précédente, je l'espère en tout cas.
1: Cette année, les tarifs n'augmentent pas. Après une hausse contrainte la saison dernière par l'arrêt de certaines subventions, la billetterie est ouverte depuis hier pour les abonnements. Il faudra attendre le 9 juin pour les places à l'unité. Et puis, la préfecture a reconnu l'état de catastrophe naturelle pour 11 communes, 4 dont Montreuil-Belay, Épier, le Puy-Notre-Dame et Voltenay sont concernés par les inondations de février dernier. Les autres pour sécheresse 2025. Les sinistrés ont 30 jours pour se déclarer. Les prévisions météo.
0: Avec ce mercredi, un ciel de traîne qui laisse place à un soleil timide. Hein. Alors plus généreux qu'hier, mais largement moins que demain. Nuages et éclaircies donc vont se succéder. Et le beau temps prendra le dessus en fin de journée. Les températures, elles, continuent leur ascension avec 13 degrés ce matin et jusqu'à 21 degrés cet après-midi.
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0: 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Voici le toposcope.
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0: En dernière position du toposcope aujourd'hui, les Sagittaires, prenez soin de vous, une petite fragilité est possible. Les Balances, 11e, votre envie de tout contrôler pourrait agacer, apprenez à lâcher prise. 10e du classement astrologique, les Gémeaux, quelques petites difficultés personnelles se présentent, mais vous les surmonterez sans peine. Capricorne, 9e, cherchez le dialogue et libérez-vous de vos inquiétudes, ça fait du bien. 8e, les Béliers, c'est le bon moment pour repartir sur de nouvelles bases dans votre vie amoureuse. 7e, Verseau, la famille occupe une place centrale aujourd'hui. Accordez-lui toute votre attention. À la 6e place, les Cancers. Votre intuition est bonne. Mettez-la à profit ce mercredi. 5e, les Scorpions. Pas de stress à l'horizon. Une journée sereine vous attend. Si vous êtes vierge, eh bien vous êtes classé 4e. Ultra motivé et débordant de dynamisme. Vous allez en surprendre plus d'un. Les Taureaux, à la 3e position. De bonnes nouvelles en provenance de vos proches vont égayer cette journée. Les Poissons sont à la 2e position. Vous êtes de bonne humeur et vos projets prennent de l'élan. Enfin, premier ce mercredi, les Lions, rien ne peut vous arrêter. Vos souhaits sont sur le point de se réaliser.
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0: Retour du son Hit & Dance avec Mickey. Ça pique un peu quand même. Le Max Sport à 7h50. Et puis à 7h45, la Big News. Avec une longue étude publiée ce week-end aux États-Unis, on saurait pourquoi la natalité baisse. Et vous allez voir, les raisons sont plutôt insolites. À tout de suite.
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0: ça pique un peu quand même. Mickey sur Oxygène Radio.
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0: Et si la cigogne s'était fait doubler par le smartphone? Oui, selon une longue analyse du Financial Times ce week-end, la natalité recule un peu partout, et pas seulement à cause du prix des poussettes hein, ou de l'immobilier. Alors dans une grande enquête, le journal explique que la baisse de l'accès à la propriété pourrait, c'est vrai, compter pour environ la moitié du décrochage observé dans plusieurs pays, et l'autre moitié tiendrait peut-être dans nos poches. L'arrivée des smartphones coïncide avec une chute rapide des naissances dans de nombreux pays, dont la France. L'idée, c'est qu'on ne fait pas forcément moins d'enfants, hein, parce qu'on n'en veut plus, mais aussi parce qu'il y a moins de couples formés au départ. Quand on socialise, surtout dans la vraie vie, on choisit avec des critères réels. Quand on passe par Instagram, on finit parfois par chercher quelqu'un qui n'existe que dans le filtre. Hein, c'est ce qu'un sociologue explique. Le Financial Times note justement qu'en France, le recul démographique s'est accéléré à partir de la fin des années 2000, au moment où les smartphones justement se sont installés durablement dans le quotidien. Donc, en conclusion, hein, pour relancer la natalité, il faudra peut-être plus qu'un chèque et une lettre de l'Élysée. Hein. Il faudra peut-être juste lever les yeux de l'écran. À force de swiper l'amour, on finit parfois par faire disparaître la famille.
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0: Le Max Sport, dans un instant sur Oxygène, après David Guetta.

0: David Guetta et Kelly Rowland sur Oxygène Radio. On va retrouver Smé dans un instant avec Dopamine après le Max Sport de Cyprien Leget. Bonjour Cyprien.
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2: Salut Chris, bonjour à tous. Après son maintien en Ligue 1 et la fin du championnat, Angesco s'est déjà tourné vers la saison prochaine. On continue le bilan de cette saison de Ligue 1 écoulée. Des entretiens avec les joueurs ont lieu à la Baumette en ce moment et toute cette semaine pour discuter de l'avenir et des envies des joueurs, notamment avec le coach Alexandre Dujeu.
3: C'est déjà de faire le bilan avec les joueurs de leur saison et puis les orientations futures. Bien évidemment, c'est un moment toujours important dans une saison, on peut se dire les choses dans les deux sens d'ailleurs, et c'est ce qui est riche aussi. Ça va être une semaine et on est plus léger là maintenant, on s'est maintenu une fois de plus, mais ces moments là sont importants aussi pour rebasculer sur la suite. Ils avaient été très importants quand on avait parlé avec Pierrick et Abdou, voilà, pour dire les choses clairement, parce que quand on commence avec les idées claires, c'est toujours plus facile. Donc ce sont des moments importants. Ouais.
2: Et parmi les dossiers importants, justement, la prolongation du capitaine Aris Belkebla, la gestion de joueurs convoités pour un club obligé de vendre son droit TV comme Jacques Écommier ou Yacine Beldim, ou même l'avenir du jeune Prosper Peter lancé cette saison. L'entraîneur Alexandre Dujeu aussi n'est pas certain de repartir pour un nouveau cycle avec Angesco, lui qui est demandé par certains clubs.
3: Le foot, c'est toujours des cycles. Donc forcément, je m'interroge aussi pour moi, je m'interroge pour les joueurs, pour ce qu'on met en place, pour les tactiques, pour mes messages. Et donc forcément que ma situation, j'y pense aussi, parce que voilà, on doit avoir l'honnêteté intellectuelle de toujours se regarder en face et puis de faire le meilleur des bilans. Voilà, donc en fin de compte, ça fait partie d'une réflexion globale, bien évidemment. Quand on est entraîneur, fin de saison, il faut toujours tirer profit et faire la bonne analyse de tout ce qui a été réalisé.
2: Avec un avenir incertain, Osco, en plus de nombreux départs déjà actés ou à venir, que ça soit vente, fin de contrat ou carrière stoppée, comme Bamba ou Capel, un été mouvementé s'annonce donc à Angesco. Le club va devoir trouver à minima un gardien numéro 1, un latéral gauche, ainsi qu'un milieu de terrain, et surtout un numéro 9 titulaire après la perte d'Esteban Le Poll à l'été dernier. Bonne journée à tous, à l'écoute d'Oxygène Radio.
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10: Oui, et pour ça, c'est Damien qui est avec nous, comme bien souvent ici sur Oxygène Radio. Salut Damien.
11: Salut Jérémy.
10: Avec des offres toutes fraîches, toutes neuves, on va en sélectionner trois. Évidemment, il y en a beaucoup plus en agence. Quelle sera la première?
11: Alors, on cherche activement des chauffeurs poids lourds et super lourds sur toute la Mayenne limitrophe, et notamment un chauffeur super poids lourd avec le casse-tête plus auxiliaire de chargement sur le sud Mayenne, Jérémy.
10: Super poids lourd. On a un peu plus de choses à l'intérieur du camion?
11: Un petit peu plus, oui.
10: Ouais. Bon, ben voilà, c'est la première offre. Et ça, cette offre, elle est assez urgente?
11: Elle est assez urgente et c'est pour un poste en vue d'une embauche.
10: Très bien, première offre. La deuxième.
11: On recherche activement dans le bâtiment des plombiers et des électriciens, sur toute la Mayenne aussi.
10: Et ben voilà, pour la deuxième offre, elle n'est pas bien compliquée, hein, plombier, électricien, foncé. Et la troisième et dernière.
11: Toujours à la recherche de conducteurs de pelles à chenilles et à pneus, sur toute la Mayenne aussi.
10: Bon, et ben voilà, vous savez ce qu'il vous reste à faire. Postuler pour l'une de ces trois offres. Comment on fait si on a envie de postuler, Damien?
11: Ah ben on appelle l'agence au 02 59 29 06 51. On envoie son CV sur laval@jubil.fr ou alors on utilise le site jubil.fr directement.
10: Voilà, vous allez boire un café, sinon c'est toujours très agréable.
11: C'est l'agence aussi, exactement.
10: Vous êtes bien accueilli. Et puis je m'adresse aussi à toutes celles et ceux qui recrutent, qui ont besoin. Et ben vous l'entendez, hein, Jubil Intérim s'occupe de vous et fera tout pour vous trouver les meilleurs CV et les meilleurs candidats au poste. Merci une fois de plus d'avoir été avec nous, Damien. On se retrouve très vite pour de nouvelles offres ici sur Oxygène Radio. Bye bye.
11: À très vite, Jérémy, merci.
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10: Le Big Morning continue en ce mercredi 20 mai avec David Guetta et Jennifer Lopez. Il y a aussi Elliot et Lorenzo. Dansa Kuduro pour danser. Oui, le Kuduro sous la douche, c'est étroit, mais ça peut marcher, hein, la danse. 8h, les infos avec Nicolas Marie. Bonjour.
24: Chris, bonjour, bonjour à toutes et à tous. Le concert de Patrick Bruel à l'Arena Loire de Trélazé, bien maintenu malgré les accusations d'agression sexuelle et de viol qui visent le chanteur. La salle de spectacle du Maine-et-Loire confirme que la date du 12 novembre prochain fiche complet et il n'est pas annulé à ce stade. Une pétition réclamant l'annulation de cette tournée a toutefois déjà recueilli plus de 20 000 signatures. À Angers, dans le cadre de la mobilisation contre le projet de loi sur la justice criminelle, les avocats du barreau ont décidé d'une prise de parole hebdomadaire en début d'audience pour alerter sur le texte. texte. Cette semaine, Maître Mathilde Livenet interviendra lors de l'audience de comparution immédiate. Ce sera vendredi à 13h30. Les pompiers du Maine-et-Loire ont déjà réalisé plus de 13 000 interventions depuis le début de l'année 2026. Selon un bilan publié ce mardi, la grande majorité concerne des secours à personne avec plus de 10 000 missions. Le directeur général de l'Organisation mondiale de la santé alerte sur la rapidité de l'épidémie d'Ebola en République démocratique du Congo qui aurait déjà causé plus de 130 morts et plusieurs centaines de cas suspects. L'organisation dit être profondément préoccupée et a déclenché une alerte sanitaire internationale pour tenter de freiner la propagation du virus. Ils réclament un réexamen de la situation de leur école avant cet été. Les parents d'élèves de l'école des Sternes à Saint-Mathurin-sur-Loire vont de nouveau manifester demain en fin de journée. Pour rappel, la carte scolaire prévoit de supprimer une classe à la rentrée prochaine et ce malgré une légère hausse des effectifs, des élèves en situation de handicap et d'autres en difficulté. La directrice académique Sandrine Baudin a promis de suivre la situation pour un éventuel réexamen de la situation en août, mais les parents estiment eux que ce timing est bien placé. L'équipe éducative dans une situation extrêmement difficile tant sur le plan pédagogique qu'organisationnel. La manifestation est prévue à 18h15 au départ de l'école. On vous parlait de la situation de cette école sur oxygeneradio.com. L'Orchestre National des Pays de la Loire s'attaque à des œuvres inédites pour sa prochaine saison. Les musiciens joueront de nouveaux morceaux dans leur répertoire après une saison où les concerts ont affiché complet quasiment à chaque fois avec près de 3000 abonnés à Angers. Guillaume Lamas, le directeur général de l'ONPL, espère le même succès en 2026-2027, notamment pour les œuvres symphoniques.
0: C'est une saison qui va permettre de découvrir des artistes assez formidables, chefs d'orchestre, donc des femmes chefs d'orchestre qui viennent du monde entier et qui vont proposer des programmes avec les musiciens autour de grandes œuvres magistrales telles que la 4e symphonie de Nielsen, la 2e symphonie de Rachmaninov, la 5e symphonie de Tchaïkovski. C'est des œuvres qui n'ont pas forcément été jouées, mais qui méritent d'être entendues au moins une fois dans sa vie. Les chefs aussi que nous avons invités sont spécialistes de ces répertoires spécifiques, ce qui va permettre à cette saison 26-27 d'être aussi rayonnante que la précédente, je l'espère en tout cas.
24: Cette année, les tarifs n'augmentent pas. Après une hausse contrainte la saison dernière par l'arrêt de certaines subventions, la billetterie est ouverte depuis hier pour les abonnements. Il faudra attendre le 9 juin pour les places à l'unité. Et puis, la préfecture a reconnu l'état de catastrophe naturelle pour 11 communes, 4 dont Montreuil-Belay, Épieds, le Puy-Notre-Dame et Voldenay sont concernés par les inondations de février dernier. Les autres pour sécheresse 2025. Les sinistrés ont 30 jours pour se déclarer. Les prévisions météo.
4: Avec ce mercredi, un ciel de traîne qui laisse place à un soleil timide. Hein. Alors plus généreux qu'hier, mais largement moins que demain. Nuages et éclaircies donc vont se succéder. Et le beau temps prendra le dessus en fin de journée. Les températures, elles, continuent leur ascension avec 13 degrés ce matin et jusqu'à 21 degrés cet après-midi.
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0: Ouais, et ce matin, on célèbre les vraies bosseuses. Oui, celles qui bossent sans pause café, celles qui piquent mais qui sauvent la planète, celles qui mettent du miel dans notre journée sans être syndiquées. Oui, c'est la journée mondiale des abeilles. D'ailleurs, on se fait un petit peu de bourdon, hein, puisqu'il y en a de moins en moins, des abeilles. Ah ouais, pourtant très important, là, la pollinisation, tout ça, tout ça. Nous sommes le mercredi 20 mai aujourd'hui. En fait, les Bernardins et les Bernardines, c'est aussi la journée internationale de la recherche clinique et le début de la fête de la nature en France. Apparemment, il y a plein de rendez-vous partout dans plein de communes pour fêter la nature. Oh oui, dame nature. Les anniversaires à souhaiter aujourd'hui. Nous avons le cycliste et maillot jaune, hein, Christopher Froome, 41 ans, l'animateur télé et streamer sur Twitch. Samuel Etienne, 55 ans. Et puis la première prof de chant de la Starac, Armand Altaï. L'iconique Armand Altaï fête ses 82 ans. Et puis autre icône, Cher, la chanteuse et actrice, à 80 ans aujourd'hui.

Californie, elle a enchaîné les vies hein, depuis les années 60. I Got You Babe, c'est elle, avec Sony, c'était en duo, et puis ensuite en solo, avec une carrière hors norme. Plus de 100 millions d'albums vendus dans le monde, un Grammy, un Oscar. Et ça, c'est The Choup Choup Song, sorti en 1991. Tiré de la BO du film Mermaids sur Oxygène Radio, avant de danser avec Lucenzo. La minute hippique avec Laurent Rivron, juste après Elliott. On écoute maintenant La Camisa Negra, Oxygène Radio. 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
1: Et nous sommes toute la semaine avec Gilles Luçon, le président des courses hippiques de Durtal-lès-Réry, qui prépare ce week-end deux réunions importantes, dimanche et lundi. Il revient avec nous aujourd'hui sur le cheval qui l'a marqué sur l'hippodrome ces dernières années.
2: Miss Laura, qui est entraînée à proximité chez Philippe et Camille Pelletier à la Chapelle d'Anignée. Et puis cette petite jument, elle est vraiment attachante. Vraiment attachante parce qu'elle donne tout son cœur sur les pistes. Elle fait bien Saumur, elle fait bien Durtal, elle fait bien le Lion d'Angers.
3: Troisième de l'Anjou-Loire.
2: Troisième de l'Anjou-Loire, c'est vrai. Très belle course.
1: Prochain rendez-vous sur l'hippodrome de Durtal, c'est dimanche et lundi. Et l'interview de Gilles Luçon est à retrouver en intégralité dans le podcast de la Fédération des courses hippiques Anjou-Maine Centre-Ouest, ainsi que sur les ondes ce samedi à partir de 12h30. Le tiercé quarté quinté plus du jour se court au Croisé-la-Roche. C'est la cinquième étape du Grand National du Trot avec quelques concurrents de la région quand même à retenir. Le 3 notamment, Gentil Diaschot, entraîné à Rouillé-Froidfond par Kevin Leblanc. Ou encore le 2, Joy du Carnois, entraîné à La Selle des Châteaux par Charles Mautier. Ou encore le numéro 11, c'est Canto Avis, entraîné du côté d'Arquenay par Marc Sassier et drivé par notre engin Benjamin Rochard. On récapitule la sélection du jour pour ce quintet. 3, 15, As, 2, 9, 11, 4 et 12.
0: La Fédération Anjou-Maine Centre-Ouest, ses 33 hippodromes répartis sur le Maine-et-Loire, Mayenne, Sarthe, Indre-et-Loire, Loire-et-Cher et Vienne.

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0: Après les nombreuses averses de ces derniers jours, et bien écoutez, aujourd'hui c'est un ciel de traîne. Le soleil va se montrer plus qu'hier et beaucoup moins que demain. Vous allez voir, demain c'est sympa. Alternance donc aujourd'hui de nuages et d'éclaircies. Éclaircies qui prendront le dessus en fin de journée. Le mercure continue de monter. 13 degrés ce matin, 21 degrés cet après-midi. La suite, c'est donc le soleil qui va briller encore plus demain. Vendredi, le temps sera franchement printanier, voire estival. Les températures vont monter à 25 degrés demain et 30 degrés vendredi.

0: un chiffre du jour plutôt insolite, puisqu'on va parler poil de nez. Mais oui, à tout de suite sur Oxygène Radio.
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0: Bébé Rexha sur Oxygène Radio avec New Religion. Attention, j'ai pas un, mais deux chiffres du jour. Waouh!
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0: 112 et 120. Centimètres. En fait, millimètres, pardon. En fait, des scientifiques ont mené une étude très sérieuse et ont compté les poils de nez. Oui, donc rien à voir. Vous savez quoi? C'est 112 et 120 poils. Oui, puisque des scientifiques ont mené une étude très sérieuse et ont compté les poils de nez sur des corps autopsiés. Super. Donc en moyenne, nous avons 112 poils dans la narine droite et 120 dans la narine gauche. Bon, bah voilà. Tout ça pour tout ça dans une vraie revue médicale, on le trouve. Hein. On n'arrête pas la science, les amis. Hein.

0: Chaka Ponk sur Oxygène. On jouera C'est plus ou c'est moins tout à l'heure avec Monique. Il y a 300 euros à gagner quand même. Le Sonic Tendance aussi est de retour avec Vita, ça fait mal. 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Et il y aura aussi l'horoscope. Là, c'est les infos de Nicolas Marie. Nicolas, bonjour.
1: Chris, bonjour, bonjour à toutes et à tous. Le concert de Patrick Bruel à l'Arena Loire de Trélazé, bien maintenu malgré les accusations d'agression sexuelle et de viol qui visent le chanteur. La salle de spectacle du Maine-et-Loire confirme que la date du 12 novembre prochain fiche complet et il n'est pas annulé à ce stade. Une pétition réclamant l'annulation de cette tournée a toutefois déjà recueilli plus de 20 000 signatures. À Angers, dans le cadre de la mobilisation contre le projet de loi sur la justice criminelle, les avocats du barreau ont décidé d'une prise de parole hebdomadaire en début d'audience pour alerter sur le texte. Cette semaine, Maître Mathilde Livenet interviendra lors de l'audience de comparution immédiate. Ce sera vendredi à 13h30. Les pompiers du Maine-et-Loire ont déjà réalisé plus de 13 000 interventions depuis le début de l'année 2026. Selon un bilan publié ce mardi, la grande majorité concerne des secours à personne avec plus de 10 000 missions. Le directeur général de l'Organisation mondiale de la santé alerte sur la rapidité de l'épidémie d'Ebola en République démocratique du Congo qui aurait déjà causé plus de 130 morts et plusieurs centaines de cas suspects. L'organisation dit être profondément préoccupé à déclencher une alerte sanitaire internationale pour tenter de freiner la propagation du virus. Ils réclament un réexamen de la situation de leur école avant cet été. Les parents d'élèves de l'école des Sternes à Saint-Mathurin-sur-Loire vont de nouveau manifester demain en fin de journée. Pour rappel, la carte scolaire prévoit de supprimer une classe à la rentrée prochaine et ce malgré une légère hausse des effectifs des élèves en situation de handicap et d'autres en difficulté. La directrice académique Sandrine Baudin a promis de suivre la situation pour un éventuel réexamen de la situation en août. Mais les parents estiment, eux, que ce timing eh bien, placerait l'équipe éducative dans une situation extrêmement difficile, tant sur le plan pédagogique qu'organisationnel. La manifestation est prévue à 18h15 au départ de l'école. On vous parlait de la situation de cette école sur oxygèneradio.com. L'Orchestre National des Pays de la Loire s'attaque à des œuvres inédites pour sa prochaine saison. Les musiciens joueront de nouveaux morceaux dans leur répertoire après une saison où les concerts ont affiché complet quasiment à chaque fois, avec près de 3000 abonnés à Angers. Guillaume Lamas, le directeur général de l'ONPL, espère le même succès en 2026-2027, notamment pour les œuvres symphoniques.
2: C'est une saison qui va permettre de découvrir des artistes assez formidables, chefs d'orchestre, donc des femmes chefs d'orchestre, qui viennent du monde entier et qui vont proposer des programmes avec les musiciens autour de grandes œuvres magistrales telles que la 4e symphonie de Nielsen, la 2e symphonie de Rachmaninov, la 5e symphonie de Tchaïkovski. C'est des œuvres qui n'ont pas forcément été jouées, mais qui méritent d'être entendues au moins une fois dans sa vie. Les chefs aussi que nous avons invités sont spécialistes de ces répertoires spécifiques. Ce qui va permettre à cette saison 26-27 d'être aussi rayonnante que la précédente, je l'espère en tout cas.
1: Cette année, les tarifs n'augmentent pas. Après une hausse contrainte la saison dernière par l'arrêt de certaines subventions, la billetterie est ouverte depuis hier pour les abonnements. Il faudra attendre le 9 juin pour les places à l'unité. Et puis, la préfecture a reconnu l'état de catastrophe naturelle pour 11 communes, 4 dont Montreuil-Belay, Épieds, le Puy-Notre-Dame et Voldenay sont concernés par les inondations de février dernier. Les autres pour sécheresse 2025. Les sinistrés ont 30 jours pour se déclarer. Les prévisions météo.
0: Avec ce mercredi, un ciel de traîne qui laisse place à un soleil timide. Hein. Alors plus généreux qu'hier, mais largement moins que demain. Nuages et éclaircies donc vont se succéder. Et le beau temps prendra le dessus en fin de journée. Les températures, elles, continuent leur ascension avec 13 degrés ce matin et jusqu'à 21 degrés cet après-midi.
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0: Ça fait mal. Vita sur Oxygène Radio.
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0: En dernière position du toposcope aujourd'hui, les Sagittaires, prenez soin de vous, une petite fragilité est possible. Les Balances, 11e, votre envie de tout contrôler pourrait agacer, apprenez à lâcher prise. 10e du classement astrologique, les Gémeaux, quelques petites difficultés personnelles se présentent, mais vous les surmonterez sans peine. Capricorne, 9e, cherchez le dialogue et libérez-vous de vos inquiétudes, ça fait du bien. 8e, les Béliers, c'est le bon moment pour repartir sur de nouvelles bases dans votre vie amoureuse. 7e, Verseau, la famille occupe une place centrale aujourd'hui. Accordez-lui toute votre attention. À la 6e place, les Cancers. Votre intuition est bonne. Mettez-la à profit ce mercredi. 5e, les Scorpions. Pas de stress à l'horizon. Une journée sereine vous attend. Si vous êtes vierge, eh bien vous êtes classé 4e. Ultra motivé et débordant de dynamisme. Vous allez en surprendre plus d'un. Les Taureaux, à la 3e position. De bonnes nouvelles en provenance de vos proches vont égayer cette journée. Les Poissons sont à la 2e position. Vous êtes de bonne humeur et vos projets prennent de l'élan. Enfin, premier ce mercredi, les Lions, rien ne peut vous arrêter. Vos souhaits sont sur le point de se réaliser.
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0: The King of the Groove, Bruno Mars. C'est ce qu'on écoute dans un instant. On joue ensemble, évidemment, à C'est plus ou C'est moins. Et l'infotrafic arrive aussi juste après la pause.
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0: Pas d'accident ici et en ce moment, eh bien c'est bien, continuez comme ça et attention sur les routes de l'Anjou. À noter ce véhicule en panne sur la départementale 71, c'est au nord-ouest de Segré, dans le sens Segré-Cran, juste au-dessus de Brèges. Autre voiture sur le bas-côté, sur la 87 à l'est d'Angers, au niveau de la sortie 16, le Plessis-Gramoir, c'est dans le sens Angers-Cholet. Et puis rappelons cette voie fermée, alors faites attention sur la 11, c'est sur la 11 et c'est dans le sens Paris-Nantes, oui c'est ça, au niveau de la sortie de Saint-Jean-de-Lignières. Bon courage et bonne route.
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0: Bruno Mars sur Oxygène Radio, I Just Might. On joue ensemble et ensuite on écoute les Weather Girls.
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0: Monique habite Segré et Monique, pour son premier jeu de toute sa vie sur Oxygène Radio, à C'est plus ou c'est moins, eh bien, elle a remporté ses premiers euros. 15 euros hier, une somme qu'on va tenter de doubler aujourd'hui et on va peut-être atteindre, je lui souhaite à Monique, les 300 euros dans les prochains jours. Bonjour Monique!
3: Bonjour.
0: Alors je vous disais hors antenne, parce que vous êtes retraité, vous nous l'avez appris hier, et je vous disais hors antenne, je sais pas moi, à cette heure-ci, je serai encore dans mon lit tranquillement, j'aimerais pas que quelqu'un m'appelle là pour jouer à la radio. Vous vous réveillez tôt le matin?
3: Il est 7h15, ça dépend.
0: Ah oui, d'accord, il y a pas de... Non, mais quelquefois, moi je connais des gens, c'est des heures fixes tous les jours, des retraités, c'est 6h, mais 6h pile poil, vous voyez, ou 7h pile poil. Vous c'est 7h15, mais ça peut dépendre du jour, il n'y a pas de...
3: Je fais du bénévolat, c'est pour ça aussi.
0: Eh oui, rappelons que vous êtes bénévole au Resto du Cœur. Et ben encore une fois, on vous remercie. C'est grâce à des gens comme vous que l'association tourne. Bon, là, on va s'occuper de vous un petit peu. Hein. Il y a 30 euros à la clé. Je vous l'ai dit, 300 euros si vous restez encore un petit peu plus avec nous. Toujours 35 secondes. Toujours des affirmations. Il faut me répondre c'est plus ou c'est moins. Et encore une fois, il me faut 5 bonnes réponse. Est-ce qu'on y va, Monique?
3: Oui, on y va.
0: Non, sinon, je peux aller me faire un petit café et puis on est de retour après. Non, on y va. Ok.
3: Non.
0: Allez, c'est parti.
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0: Il y a aujourd'hui environ 7 milliards d'habitants sur Terre.
3: Plus.
0: Cet été aura lieu la 136e édition du Tour de France.
3: Plus.
0: 15 millions de personnes sont allées voir La Grande Vadrouille au cinéma.
3: Oui, plus.
0: 86% des Français mangent de la pizza au moins une fois par mois.
3: Oui, plus.
0: La fameuse bataille de Marignan a duré 4 ans.
3: Oui.
0: Plus, non. Plus. La série Grey's Anatomy compte à ce jour 16 saisons.
3: 7 saisons, plus.
0: Ah oui, mais malheureusement, on n'est pas allé assez vite. Ah là là là là là.
3: Alors là.
0: Hey, 3 bonnes réponses. Alors, il y a aujourd'hui environ 8 milliards 300 millions d'habitants environ. Vous aviez bon. Ensuite, cet été aura lieu la 113e édition du Tour de France. Ce sera du 4 au 26 juillet avec un départ à Barcelone. Bah oui, c'est le Tour de France, hein, logique. Pour la Grande Vadrouille, 17 millions 300 000 entrées. C'est encore aujourd'hui le 5e film le plus vu en France. Alors, 86% des Français mangent de la pizza au moins une fois par mois. Le chiffre était assez élevé, hein, puisque c'est 70% à peu près, hein, selon l'institut de sondage Opinionway. Ouais. Mais en fait, 86%, c'est le nombre d'Italiens, enfin la proportion d'Italiens qui mangent de la pizza chaque semaine. Les Italiens, c'est des foufous. La fameuse bataille de Marignan, vous l'aviez pas celui-là?
3: Non.
0: 1515, eh bien ça a duré 4 jours. C'est plutôt rapide comme guerre. Et puis la série Grey's Anatomy, c'est 22 saisons. 22 saisons, ça n'arrête pas. Je ne sais pas comment ils font les scénaristes pour trouver des idées. ça n'arrête pas. Et d'ailleurs, ça passe ce soir sur TF1. Bon, bah écoutez Monique, je suis désolé. Ce ne sera pas pour cette fois. Hein. Mais en tout cas, je suis ravi d'avoir fait votre connaissance. Est-ce que vous voulez passer un petit coucou, un petit bonjour?
3: Merci beaucoup à Oxygène et puis peut-être à bientôt.
0: J'espère à bientôt, n'hésitez pas à vous réinscrire. Et moi, je rajoute, je ne peux pas rajouter 30 euros à la cagnotte puisqu'elle est son montant maximum. Donc encore une fois, 300 euros à gagner. Inscrivez-vous tous hein, sur oxygèneradio.com comme Monique qui va se réinscrire. Bonne journée Monique, salut.
3: Merci, au revoir.
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0: Le Big Morning, c'est jusqu'à midi. Ouais, on est ensemble jusqu'à midi, les amis, avec le meilleur du son Ten Dance, Zao par exemple, ou encore les K-pop Demon Hunters. 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Il est 9h. 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Nicolas Marie aux infos. Bonjour Nicolas.
1: Chris, bonjour, bonjour à toutes et à tous. Le concert de Patrick Bruel à l'Arena Loire de Trélazé, bien maintenu malgré les accusations d'agression sexuelle et de viol qui visent le chanteur. La salle de spectacle du Maine-et-Loire confirme que la date du 12 novembre prochain fiche complet et il n'est pas annulé à ce stade. Une pétition réclamant l'annulation de cette tournée a toutefois déjà recueilli plus de 20 000 signatures. À Angers, dans le cadre de la mobilisation contre le projet de loi sur la justice criminelle, les avocats du barreau ont décidé d'une prise de parole hebdomadaire en début d'audience pour alerter sur le texte. Cette semaine, Maître Mathilde Livenet interviendra lors de l'audience de comparution immédiate. Ce sera vendredi à 13h30. Les pompiers du Maine-et-Loire ont déjà réalisé plus de 13 000 interventions depuis le début de l'année 2026. Selon un bilan publié ce mardi, la grande majorité concerne des secours à personne avec plus de 10 000 missions. Le directeur général de l'Organisation mondiale de la santé alerte sur la rapidité d'épidémie d'Ebola en République démocratique du Congo qui aurait déjà causé plus de 130 morts et plusieurs centaines de cas suspects. L'organisation dit être profondément préoccupé a déclenché une alerte sanitaire internationale pour tenter de freiner la propagation du virus. Ils réclament un réexamen de la situation de leur école avant cet été. Les parents d'élèves de l'école des Sternes à Saint-Mathurin-sur-Loire vont de nouveau manifester demain en fin de journée. Pour rappel, la carte scolaire prévoit de supprimer une classe à la rentrée prochaine et ce malgré une légère hausse des effectifs, des élèves en situation de handicap et d'autres en difficulté. La directrice académique Sandrine Baudin a promis de suivre la situation pour un éventuel réexamen de la situation en août, mais les parents estiment eux que ce timing eh bien, placerait l'équipe éducative dans une situation extrêmement difficile, tant sur le plan pédagogique qu'organisationnel. La manifestation est prévue à 18h15 au départ de l'école. On vous parlait de la situation de cette école sur oxygèneradio.com. L'Orchestre National des Pays de la Loire s'attaque à des œuvres inédites pour sa prochaine saison. Les musiciens joueront de nouveaux morceaux dans leur répertoire après une saison où les concerts ont affiché complet quasiment à chaque fois avec près de 3000 abonnés à Angers. Guillaume Lamas, le directeur général de l'ONPL, eh bien espère le même succès en 2026-2027, notamment pour les œuvres symphoniques.
2: C'est une saison qui va permettre de découvrir des artistes assez formidables, chefs d'orchestre, donc des femmes chefs d'orchestre, qui viennent du monde entier et qui vont proposer des programmes avec les musiciens autour de grandes œuvres magistrales telles que la 4e symphonie de Nielsen, la 2e symphonie de Rachmaninov, la 5e symphonie de Tchaïkovski. C'est des œuvres qui n'ont pas forcément été jouées, mais qui méritent d'être entendues au moins une fois dans sa vie. Les chefs aussi que nous avons invités sont spécialistes de ces répertoires spécifiques, ce qui va permettre à cette saison 26-27 d'être aussi rayonnante que la précédente, je l'espère en tout cas.
1: Cette année, les tarifs n'augmentent pas. Après une hausse contrainte la saison dernière par l'arrêt de certaines subventions, la billetterie est ouverte depuis hier pour les abonnements. Il faudra attendre le 9 juin pour les places à l'unité. Et puis, la préfecture a reconnu l'état de catastrophe naturelle pour 11 communes, 4 dont Montreuil-Belay, Épier, le Puy-Notre-Dame et Voldenay sont concernés par les inondations de février dernier. Les autres pour sécheresse 2025. Les sinistrés ont 30 jours pour se déclarer. Les prévisions météo.
0: Avec ce mercredi, un ciel de traîne qui laisse place à un soleil timide. Hein. Alors plus généreux qu'hier, mais largement moins que demain. Nuages et éclaircies donc vont se succéder. Et le beau temps prendra le dessus en fin de journée. Les températures, elles, continuent leur ascension avec 13 degrés ce matin et jusqu'à 21 degrés cet après-midi.
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0: Zao avec MC Solar en clin d'œil dans la chanson Comme Caroline sur Oxygène.
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0: Oui, selon 100% des gens interviewés par moi-même et à seulement moi-même, c'est bon. Bon, hey, je surveille pour vous hein, depuis le début de la semaine le temps qu'il va faire le week-end prochain parce que l'ascension, c'était vraiment pas ça. Donc pour ceux qui se prennent un petit week-end de 3 jours, je me suis dit, je vais tout sous-surveiller. J'ai les notifications qui arrivent, j'ai les alertes, j'ai l'actualisation toutes les 2 minutes sur la page de Météo France. Et je peux vous annoncer, les amis, on va en parler bien sûr dans la Big Météo tout à l'heure, mais que le week-end de l'ascension sera estival. Avec par exemple, samedi, 17 degrés le matin, 30 degrés l'après-midi. Ah, et ça c'est l'été, hein. Lundi, 19 degrés le matin, 31 degrés l'après-midi. Ah bon, on va être bien. En attendant aujourd'hui, bon, c'est un peu moins bien, on en parle dans un instant. Mais c'est mercredi 20 mai, on fête les Bernardins, les Bernardines, les anniversaires de stars. On a le cycliste et maillot jaune Christopher Froome, 41 ans, l'animateur télé et streamer sur Twitch Samuel Etienne, 55 ans. Et puis Armand Altaï, vous vous souvenez, la première Starac, ouais, la première prof de chant, 82 ans pour elle aujourd'hui. Et puis on va aussi souhaiter un bon anniversaire à Cher, la chanteuse Cher, 80 bougies aujourd'hui. Née le 20 mai 46 en Californie, Cher qui enchaîne les vies hein, depuis les années 60. D'abord en duo avec Sony, vous vous souvenez du tube I Got You Babe. En solo aussi, avec une carrière hors norme, 100 millions d'albums vendus dans le monde. Un hit numéro 1 par décennie. Ah ouais, c'est le strike. Hein. Et puis l'un de ses plus gros tubes, c'est donc Believe en 1999. Excellent mercredi les amis, excellente journée mondiale des abeilles. Ah oui, aujourd'hui, ouais. K-pop Demon Hunters pour la suite du son Hit and Dance, Free. Et puis donc la Big Météo avec que des bonnes nouvelles. Ouais, c'est le Big Morning jusqu'à midi. 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
1: Oui, et avec ce soir sur TF1, Grey's Anatomy. Sur France 2, oh, c'est la saga de l'été. L'or bleu, été 2026. Suite à un effondrement de terrain, Flore Ravanel découvre le squelette de sa mère, Alice Ravanel. Le capitaine Yassine Najjar, en charge de l'enquête, l'informe qu'elle a été assassinée 35 ans plus tôt. Cette révélation contredit l'histoire de son père, Franck, qui affirmait qu'Alix les avait abandonnés pour fuir avec son amant, Adjel Morad. Ça donnera une saga, et le mieux, c'est d'en parler avec Barbara Prost. Elle joue le rôle, notamment principal, dans cette série rencontrée donc à Cannes. Série, je vous propose de l'écouter. Elle vous parle notamment des personnages ressemblants entre l'année 86 et 2026.
2: Flore n'apparaît que dans les années 2026, puisqu'elle est enfant, enfin elle est vraiment, c'est sa naissance quoi, à la fin des années 80. Et donc en tant que spectatrice, j'ai eu un plaisir monstre à découvrir toutes ces scènes des années 80 et de découvrir les binômes, enfin en tout cas la jeunesse de mes camarades acteurs avec qui moi j'ai tourné. Et c'est vrai que ce choix est bluffant.
1: Barbara Prost ce soir sur France 2 dans la peau de Flore Ravanel et donc la saga L'Or Bleu. On continue avec sur France 3 1936, le Front Populaire entre joie et colère, Canal Plus Sacré-Cœur, M6 Top Chef, TMC Retour vers le Futur 2, Sister Too Fast Too Furious et W9 Enquête Criminelle. Voilà, je vous laisse faire votre choix et par avance une excellente soirée devant votre télévision ou à l'écoute d'Oxygène Radio évidemment.
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2: Je vous ai largement teasé, hein, la Big Météo, il y a 5 minutes. Mais voilà, c'est confirmé. Le beau temps va s'installer à partir de vendredi et au moins pour une semaine avec un week-end merveilleux. Des températures autour de 30-31 degrés l'après-midi, week-end de l'Ascension. Ça va être génial. En attendant aujourd'hui, eh bien, c'est une journée de transition. Hein. Ciel de traîne aujourd'hui avec alternance de nuages et d'éclaircies. Éclaircies qui seront un petit peu plus belles en fin de journée. Et puis les températures, eh bien, continuent d'augmenter petit à petit. Ce matin, la minimale était de 13 degrés. Eh bien, il fera sur l'Anjou cet après-midi aux alentours de 21 degrés. Au maximum. Dracula, Tame Impala, c'est ce qui arrive sur Oxygène Radio. Une base de loisirs au menu de la tribu Oxygène avec Jérém, ce sera à 9h30 sur Oxygène, la plus angevine des radios.
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2: Oui, et aujourd'hui, on va parler d'un club nautique, celui d'Écouflant, et nous allons en parler avec Arthur qui est avec nous. Bonjour Arthur.
3: Bonjour Jérémy.
2: Alors déjà, en quelques mots, si vous deviez me présenter votre club nautique.
3: Alors nous, on est une association sportive, donc on a un club de kayak qui est ouvert toute l'année aux adhérents, donc on fait de la pratique de canoë, de kayak et de paddle.
2: Bon, on est juste à côté d'Angers, on peut passer un agréable moment. Vous faites ça où exactement?
3: On est au niveau d'Écouflant et après on fait plusieurs parcours, mais notre parcours phare, c'est le tour de l'île Saint-Thomas, qui représente 11 km et qui peut se faire sur 4 heures ou sur la journée complète, avec une pause à la guinguette le midi.
2: Vous conseillez quoi à partir de 8 ans?
3: À partir de 7 ans, il faut le savoir nager, donc de 7 à tous les âges.
2: Oui, et puis ça peut faire peur, mais non, on est sur des eaux calmes là. Hein.
3: C'est ça, on est sur des eaux calmes et on a des embarcations très stables, donc il n'y a aucun risque de finir à l'eau, à part à s'y jeter.
2: Bon, l'été n'est plus très très loin, on pense déjà aux activités par exemple pour nos enfants, et ça tombe bien parce que vous allez proposer des stages d'été. Hein.
3: Exactement, à partir de juillet et août, on propose des stages d'été du lundi au mercredi pour les jeunes de 7 à 16 ans. Et donc c'est des stages multisports, mais vraiment axés autour de la pratique du kayak et du canoë. Donc en fait, les jeunes vont pouvoir découvrir la pratique et monter sur l'eau, s'amuser et puis aussi profiter de nos encadrants pour découvrir l'activité.
2: Et moi qui n'ai pas envie forcément de faire un stage, je peux venir à n'importe quel moment tout au long de l'été, même là au mois de mai avec les rallonges, vous louer un petit kayak?
3: Exactement, on est ouvert pour la location tous les jours de 10h à 18h avec des petites particularités sur quelques jours où on va avoir des sorties crépusculaires ou des nocturnes où on va finir à 21h, 22h.
2: Moi je me pose aussi la question là, bon je parle de stage, c'est que pour les jeunes, moi j'ai plus 16 ans, je peux pas faire un stage, j'ai pas le droit.
3: Alors après, comme je le disais, par rapport à tout ce qui est location, les sorties elles peuvent être pour tous les âges. Ah. Donc ça vous permet de profiter, notamment je pense plus au crépusculaire qui intéresse un peu plus les publics adultes.
2: Ouais.
3: Où on a une dégustation de produits locaux parce qu'on a un maraîcher au club.
2: Ah ça vous savez me parler Arthur, voilà.
3: Voilà, exactement. Donc on a une dégustation après la sortie pour découvrir un peu les produits locaux et ça permet de profiter aussi du coucher de soleil sur l'eau, ce qui rend vraiment bien et ce qui est magnifique avec toute la végétation et la zone Natura 2000 qui est liée à l'île Saint-Thomas.
2: C'est quand la prochaine?
3: La prochaine, elle sera courant juin.
2: Ben voilà, et on va se renseigner. Comment on fait d'ailleurs si on a envie de réserver ou quoi que ce soit?
3: Alors directement, vous pouvez aller sur kayakécouflant.com ou nous appeler.
2: 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Voilà. Merci beaucoup Arthur, à très bientôt.
3: Merci beaucoup Jérémy.
2: Au revoir.
3: Bonne journée.
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3: En dernière position du toposcope aujourd'hui, les Sagittaires, prenez soin de vous, une petite fragilité est possible. Les Balances, 11e, votre envie de tout contrôler pourrait agacer, apprenez à lâcher prise. 10e du classement astrologique, les Gémeaux, quelques petites difficultés personnelles se présentent, mais vous les surmonterez sans peine. Capricorne, 9e, cherchez le dialogue et libérez-vous de vos inquiétudes, ça fait du bien. 8e, les Béliers, c'est le bon moment pour repartir sur de nouvelles bases dans votre vie amoureuse. 7e, Verseau, la famille occupe une place centrale aujourd'hui. Accordez-lui toute votre attention. À la 6e place, les Cancers. Votre intuition est bonne. Mettez-la à profit ce mercredi. 5e, les Scorpions. Pas de stress à l'horizon. Une journée sereine vous attend. Si vous êtes Vierge, eh bien vous êtes classé 4e. Ultra motivé et débordant de dynamisme. Vous allez en surprendre plus d'un. Les Taureaux, à la 3e position. De bonnes nouvelles en provenance de vos proches vont égayer cette journée. Les Poissons sont à la 2e position. Vous êtes de bonne humeur et vos projets prennent de l'élan. Enfin, premier ce mercredi, les Lions, rien ne peut vous arrêter. Vos souhaits sont sur le point de se réaliser.
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3: On va écouter Fever Dream. Alex Warren à suivre sur Oxygène Radio. Et puis le Big Collector. Un Big Collector qui a cartonné dans les clubs et en radio aussi dans les années 2000. Bonne matinée, oui, avec Oxygène Radio.
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0: Alex Warren et Fever Dream sur Oxygène Radio, 9h46.
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0: Avec un fait rarissime dans l'histoire des charts, un single qui sort en 2002 en France et qui fait un succès modéré et puis qui ressort 3 ans plus tard dans une version remixée et qui fait encore mieux. Ouais, c'est exactement ce qui s'est passé avec notre Big Collector du jour. Get the Party Started de Pink était déjà un tube mondial en 2002, mais la version originale restait confidentielle en France. Alors en 2004, une version exclusive est créée spécialement justement pour la France. Le producteur Rock White mixe le titre avec Sweet Dreams des Eurythmics. Redman pose un rap et l'ensemble explose en radio et dans les clubs. Numéro 4 en France en janvier 2005, disque d'or et un phénomène suffisamment fort pour que Pink intègre ce remix dans sa tournée en 2006. Le Big Collector du jour, c'est donc Get the Party Started, version Sweet Dream Remix par Pink sur Oxygène Radio.

0: Le Big Collector, Pink et Redman. C'était le remix Sweet Dreams hein, de Get the Party Started. Jeanne, respire fort. Jeanne de la Starac. Après le Maxport de Cyprien Luget. Salut.
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3: Salut Chris, bonjour à tous. Après son maintien en Ligue 1 et la fin du championnat, Angesco s'est déjà tourné vers la saison prochaine. On continue le bilan de cette saison de Ligue 1 écoulée. Des entretiens avec les joueurs ont lieu à la Baumette en ce moment et toute cette semaine pour discuter de l'avenir et des envies des joueurs, notamment avec le coach Alexandre Dujeu.
4: C'est déjà de faire le bilan avec les joueurs de leur saison et puis les orientations futures. Bien évidemment, c'est un moment toujours important dans une saison, on peut se dire les choses dans les deux sens d'ailleurs, et c'est ce qui est riche aussi. Ça va être une semaine et on est plus léger là maintenant, on s'est maintenu une fois de plus, mais ces moments là sont importants aussi pour rebasculer sur la suite. Ils avaient été très importants quand on avait parlé avec Pierrick et Abdou, voilà, pour dire les choses clairement, parce que quand on commence avec les idées claires, c'est toujours plus facile. Donc ce sont des moments importants. Ouais.
3: Et parmi les dossiers importants, justement, la prolongation du capitaine Aris Belkebla, la gestion de joueurs convoités pour un club obligé de vendre son droit TV comme Jacques Écommier ou Yacine Beldim, ou même l'avenir du jeune Prosper Peter lancé cette saison. L'entraîneur Alexandre Dujeu aussi n'est pas certain de repartir pour un nouveau cycle avec Angesco, lui qui est demandé par certains clubs.
4: Le foot, c'est toujours des cycles. Donc forcément, je m'interroge aussi pour moi, je m'interroge pour les joueurs, pour ce qu'on met en place, pour les tactiques, pour mes messages. Et donc forcément, que ma situation, j'y pense aussi, parce que voilà, on doit avoir l'honnêteté intellectuelle de toujours se regarder en face et puis de faire le meilleur des bilans. Voilà, donc en fin de compte, ça fait partie d'une réflexion globale, bien évidemment. Quand on est entraîneur, fin de saison, il faut toujours tirer profit et faire la bonne analyse de tout ce qui a été réalisé.
3: Avec un avenir incertain, Osco, en plus de nombreux départs déjà actés ou à venir, que ce soit vente, fin de contrat ou carrière stoppée, comme Bamba ou Capel, un été mouvementé s'annonce donc à Angesco. Le club va devoir trouver à minima un gardien numéro 1, un latéral gauche, ainsi qu'un milieu de terrain, et surtout un numéro 9 titulaire après la perte d'Esteban Le Poll à l'été dernier. Bonne journée à tous, à l'écoute d'Oxygène Radio.
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1: Et voici votre point info travaux de cette semaine. À Laval, plusieurs chantiers de voirie et de réseaux restent en cours, notamment dans les secteurs Avenières, Gare, Seineville et autour du centre-ville avec des rétrécissements de chaussées et déviations ponctuelles de circulation. Prudence également autour du quai d'Avenières, du boulevard de Montigny et de la rue de Normandie où des travaux urbains peuvent entraîner des ralentissements aux heures de pointe. Sur la RD 962, entre Mayenne, Laval et Château-Gontier-sur-Mayenne, des travaux d'entretien de chaussée se poursuivent avec des déviations possibles en journée. Dans le Nord-Mayenne, enfin, quelques perturbations sont également possibles autour d'Ernée, Goron et Mayenne, avec des travaux de maintenance et de signalisation sur plusieurs routes départementales. 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
28: Excellent mercredi avec Oxygène, la plus angevine des radios. J'ai pour vous dans un instant le nouveau Miliki, Just the Way You Are, et puis Oria.
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28: Oria, soirée mondaine.
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28: Avant tout ça, les infos, c'est avec la rédaction Oxygène. Bonjour.
30: Bonjour à tous. Le monde évolue et la France adapte sa défense. La ministre des Armées annonce une hausse majeure du budget militaire, 36 milliards d'euros supplémentaires. Initialement prévue en 2027, la révision a été avancée. Objectif, répondre à un contexte international plus instable. En 10 ans, le budget des armées aura doublé et l'effort devrait se faire après 2027. Autre annonce politique, Jean-Luc Mélenchon envisage, s'il est élu en 2027, de démanteler les grands groupes de presse privée, une mesure destinée à lutter contre la concentration des médias, aujourd'hui largement détenue par de grandes fortunes. Sur le pouvoir d'achat, le Rassemblement national critique les aides gouvernementales face à la hausse des carburants. Son porte-parole propose une baisse de la TVA à 5,5%, une mesure qu'il juge durable sans préciser son coût pour les finances publiques. Les réactions se poursuivent après les accusations qui visent Patrick Bruel. La présidente de l'Assemblée nationale, Yael Braun-Pivet, rappelle la présomption d'innocence tout en appelant à écouter les victimes. Et à titre personnel, elle indique qu'elle n'assistera pas à ces concerts. Côté éducation, les épreuves du bac professionnel débutent aujourd'hui avec les langues vivantes. Pour les filières générales, la philo sera lancée le 15 juin. Bonne chance donc à tous les candidats. Le télétravail lui gagne du terrain. Selon une étude récente, il améliore légèrement la productivité. Aujourd'hui, un Français sur cinq travaille au moins une fois par mois depuis chez lui. Sport, suspense pour le Paris Saint-Germain avant la finale de Ligue des Champions. Son adversaire, Arsenal, vient d'être sacré champion d'Angleterre pour la première fois depuis plus de 20 ans. À Roland-Garros, forfait confirmé pour Carlos Alcaraz. L'Espagnol est blessé au poignet. Il ne participera pas non plus à Wimbledon. Son retour est espéré pour cet été. Et puis un mot de la météo, après un début de mois frais, la chaleur arrive jusqu'à 31 degrés à Nantes, 32 à Toulouse pour ce week-end.
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0: tic-tac, Maël sur Oxygène Radio. Tic-tac, tic-tac, tic-tac. Ouais, et bah, le temps va s'améliorer au fur et à mesure que le temps avance. Avec aujourd'hui, alternance de nuages et d'éclaircies. Éclaircies qui seront beaucoup plus franches en fin de journée. Température 21 degrés, ça continue d'augmenter. Ensuite, tic-tac, tic-tac, tic-tac. Demain, encore quelques nuages, mais une journée globalement agréable. Et puis, à partir de vendredi, un temps estival. 30 degrés les températures vendredi sous le soleil. Hein. Aucun nuage dans le ciel. Ce sera pareil pour samedi, dimanche et lundi, voire encore plus après, un week-end de Pentecôte estival avec 30 à 31 degrés au compteur l'après-midi. Ça rattrape le week-end de l'ascension, hein? Joe, dans un instant, Head of Beginning, il y aura Ray également et le dernier single d'Eliott qu'on adore déjà, ça s'appelle On s'oubliera.
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0: Et si la cigogne s'était fait doubler par le smartphone? Oui, selon une longue analyse du Financial Times ce week-end, la natalité recule un peu partout et ils expliquent les raisons. Dans une grande enquête, ce journal explique que la baisse de l'accès à la propriété pourrait compter pour environ la moitié du décrochage observé dans plusieurs pays et l'autre moitié, ou presque, tiendrait peut-être dans nos poches. L'arrivée des smartphones coïncide avec une chute rapide des naissances dans de nombreux pays. L'idée, c'est qu'on ne fait pas forcément moins

0: d'enfants parce qu'on n'en veut plus, mais aussi parce qu'il y a moins de couples formés au départ. Il y a un sociologue qui a déclaré « Quand on socialise surtout la vraie vie, on choisit avec des critères réels. Quand on passe par Instagram, on finit parfois par chercher quelqu'un qui n'existe que dans le filtre. » Le Financial Times note qu'en France, le recul démographique s'accélère à partir de la fin des années 2000, au moment justement où les smartphones s'installent durablement dans le quotidien. Donc, voilà, en conclusion, pour relancer la natalité, il faudra peut-être plus qu'un chèque et une lettre de l'Élysée, hein, ou Macron qui dit il faut réarmer démocratiquement la France. Il faudrait peut-être juste lever les yeux de l'écran, hein, tout simplement. Allez, au boulot, faites des bébés. On peut faire semblant aussi de faire des bébés, c'est sympa. Ouais. Bon, allez, on enchaîne. Angel et Justice, What You Want, ou encore MySpace. Et la minute typique, ce sera 11h15.
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1: Et nous sommes toute la semaine avec Gilles Luçon, le président des courses hippiques de Durtal-lès-Réris, qui prépare ce week-end deux réunions importantes, dimanche et lundi. Il revient avec nous aujourd'hui sur le cheval qui l'a marqué sur l'hippodrome ces dernières années.
2: Miss Laura, qui est entraînée à proximité chez Philippe et Camille Pelletier à la Chapelle d'Anigné. Et puis cette petite jument, elle est vraiment attachante. Vraiment attachante parce qu'elle elle donne tout son cœur sur les pistes. Elle fait bien Saumur, elle fait bien Durtal, elle fait bien le Lion d'Angers.
3: Troisième de l'Anjouard,
2: c'est vrai. Très belle course.
1: Prochain rendez-vous sur l'hippodrome de Durtal, c'est dimanche et lundi. Et l'interview de Gilles Luçon est à retrouver en intégralité dans le podcast de la Fédération des courses hippiques Anjoumène Centre-Ouest, ainsi que sur les ondes ce samedi à partir de 12h30. Le tiercé quarté quinté plus du jour se court au Croisé-la-Roche. C'est la cinquième étape du Grand National du Trot avec quelques concurrents de la région quand même à retenir. Le 3 notamment, Gentil Diaschot, entraîné à Rouillé-Froidfond par Kevin Leblanc, ou encore le 2, Joy du Carnois, entraîné à La Selle-et-Château par Charles Mautier, ou encore le numéro 11, c'est Canto Avis, entraîné du côté d'Arquenay par Marc Sassier et drivé par notre engin Benjamin Rochard. On récapitule la sélection du jour pour ce quintet: 3, 15, As 2, 9, 11, 4 et 12.
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1: Et voici votre point info travaux de cette semaine. À Laval, plusieurs chantiers de voirie et de réseaux restent en cours, notamment dans les secteurs Avenières, Gare, Seineville et autour du centre-ville avec des rétrécissements de chaussées et déviations ponctuelles de circulation. Prudence également autour du quai d'Avenières, du boulevard de Montigny et de la rue de Normandie où des travaux urbains peuvent entraîner des ralentissements aux heures de pointe. Sur la RD 962, entre Mayenne, Laval et Château-Gontier-sur-Mayenne, des travaux d'entretien de chaussée se poursuivent avec des déviations possibles en journée. Dans le Nord-Mayenne, enfin, quelques perturbations sont également possibles autour d'Ernée, Goron et Mayenne, avec des travaux de maintenance et de signalisation sur plusieurs routes départementales. 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

0: encore une heure de Big Morning et peut-être un bon d'achat à gagner. Mais ouais, 50 euros à dépenser à Leroy Merlin de Saint-Barthélemy d'Anjou. C'est uniquement quand je vous donne le signal. Hein. 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Mickey, dans un instant, ça pique un peu quand même. Et là, c'est les infos à 11h.
1: Bonjour à tous. Changement radical de météo en France. Après une semaine fraîche, une vague de chaleur s'installe dès aujourd'hui. Les températures vont grimper très rapidement avec un gain de 10 à 15 degrés en quelques jours. On va compter 31 degrés à Nantes ce week-end, 32 à Toulouse. Et à Paris, on pourrait passer de 16 à près de 30 degrés. Même tendance à Brest avec jusqu'à 29 degrés attendus. Cet épisode chaud devrait durer. Un pic est attendu vendredi, mais la chaleur pourrait ensuite se maintenir plusieurs jours, sans baisse notable pour l'instant. En cause, une masse d'air très chaud en provenance du Maghreb qui remonte via l'Espagne, elle aussi touchée par des températures estivales. Un nouveau bilan à Toulon après la chute d'une femme et de ses trois enfants du 13e étage d'un immeuble. Le dernier enfant en vie, dont le pronostic vital était engagé, est mort. On ignore pour l'instant les circonstances de ce drame. Les enfants étaient âgés de 3 à 7 ans. Nouvelle tension dans le monde des médias et du cinéma. Canal+ pourrait cesser de travailler avec des artistes ayant dénoncé l'influence de Vincent Bolloré. Une réaction jugée excessive par le gouvernement qui appelle au dialogue. Sur la scène internationale, les États-Unis réduisent leur présence militaire en Europe. 4000 soldats en moins, une décision annoncée par le Pentagone dans la continuité du désengagement amorcé ces dernières années. Le coup d'envoi du bac professionnel aujourd'hui avec les épreuves de langue vivante et pour les filières générales, la philo aura lieu le 15 juin. Et puis, toujours dans l'éducation nationale, l'éducation qui durcit le ton sur l'orthographe au bac général. Les correcteurs seront plus stricts, une mesure qui ne concerne pas encore les filières professionnelles. Tennis et à Roland-Garros, on doit faire sans Carlos Alcaraz, forfait sur blessure. Le tenant du titre espagnol a donné de ses nouvelles hier. Sa convalescence se passe bien après des soucis au poignet, mais va prendre du temps. Il ne sera donc pas présent cette année non plus à Wimbledon fin juin. On pourrait le revoir lors de la tournée américaine cet été.
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0: Ima, Ima de la Starac, Ima de Danse avec les Stars. C'était Pitié.
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0: Il est marrant le chiffre du jour, ou plutôt les chiffres du jour, 112 et 120. En fait, il y a des scientifiques qui ont mené une étude très sérieuse hein, et ont compté les poils de nez, oui, sur des corps autopsiés. Hein. Super. Donc, alors, selon eux, en moyenne, nous avons 112 poils dans la narine droite et 120 dans la narine gauche. Et il n'y a pas de différence entre hommes et femmes. Ils ont même noté la longueur, l'emplacement, la distance de sortie, le tout publié dans une vraie revue médicale. On n'arrête pas la science. Hein. Ça n'a pas été fait en France, sinon j'aurais dit « Et en plus, c'est payé avec nos impôts !» J'aurais fait le réac, là. Ah, j'aurais fait le Pascal Pro. Mais non, à la place, je vous passe le meilleur du son Intendance. David Guetta, Jennifer Lopez, Save Me Tonight, c'est juste après la pause.
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0: Oxygène Radio, j'ai de la moula pour vous là. Ouais. 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Oh, le suspense. 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Hein. Si je décroche pas, c'est que bah, vous n'êtes pas arrivé à temps et qu'une personne vous a devancé. Demain, ce sera entre 7h et 9h. Bébé Rexa, New Religion, dans un instant sur Oxygène Radio. Et puis à midi, le journal de la rédac.
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12: Et voici votre point info travaux de cette semaine. À Laval, plusieurs chantiers de voirie et de réseaux restent en cours, notamment dans les secteurs Avenières, Gare, Seineville et autour du centre-ville avec des rétrécissements de chaussées et déviations ponctuelles de circulation. Prudence également autour du quai d'Avenières, du boulevard de Montigny et de la rue de Normandie où des travaux urbains peuvent entraîner des ralentissements aux heures de pointe. Sur la RD 962, entre Mayenne, Laval et Château-Gontier-sur-Mayenne, des travaux d'entretien de chaussée se poursuivent avec des déviations possibles en journée. Dans le Nord-Mayenne, enfin, quelques perturbations sont également possibles autour d'Ernée, Goron et Mayenne, avec des travaux de maintenance et de signalisation sur plusieurs routes départementales. 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
1: On recrute partout en Mayenne cette semaine. À Laval, le groupe Lactalis recherche des agents de production et conducteurs de ligne pour ses sites industriels. Toujours à Laval, Gruau recrute des opérateurs de production pour accompagner l'activité du printemps. Du côté de l'Auvergne, Bridor propose des postes en production agroalimentaire et conditionnement. Avec l'arrivée des beaux jours, les recrutements saisonniers accélèrent aussi dans la restauration et le commerce, notamment à Château-Gontier-sur-Mayenne et Mayenne. Enfin, les enseignes Action et Intermarché recrutent des employés polyvalents sur plusieurs magasins du département. Infos et candidatures sur francetravail.fr ou directement auprès des entreprises. 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

0: C'est bien ça. Le son Weekend Dance de retour après les infos.
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0: Merci d'être avec nous. Il est midi.
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0: C'est le journal de la rédac.
2: Bonjour à tous. Deux personnes interpellées avec du protoxyde d'azote en Maine-et-Loire. L'Orchestre National des Pays de la Loire séduit la jeunesse. Et puis, triste nouvelle avec la disparition de Claude Gaudin, figure locale dans le Segréen. Il transportait 30 bouteilles de protoxyde d'azote. Deux personnes ont été contrôlées jeudi dernier par la police d'Angers. À l'intérieur du véhicule, des produits stupéfiants et ces bouteilles donc de ce gaz hilarant utilisé souvent pour un usage récréatif, mais au risque grave sur la santé. L'un sera jugé en juillet, l'autre a écopé de 12 mois de prison avec sursis en comparution immédiate sur reconnaissance préalable de culpabilité. À Angers, le public de l'ONPL est plus jeune qu'ailleurs. La moitié des spectateurs de l'Orchestre National des Pays de la Loire ont moins de 50 ans et 10 000 jeunes viennent au moins à un concert par an. Même s'il reste quelques places pour les derniers concerts de la saison à Nantes, ce n'est plus le cas à Angers. Signe d'une saison plébiscitée par le public, assure Guillaume Lamas, directeur général de cette ONPL.
3: C'est une saison qui a marqué les esprits parce que le public était extrêmement présent. Presque tous nos concerts étaient complets. Quand on vient au concert, que l'on soit mélomane ou simple spectateur occasionnel, on est toujours marqué par la qualité musicale de nos musiciens, par le rendu musical du concert et par cette ambiance incroyable qu'il y a à chaque concert, quels que soient les programmes. La richesse aussi de l'orchestre, ce qui fait son identité aussi, c'est la diversité des programmes, puisque au-delà des programmes symphoniques, vous avez des programmes à destination des familles, du jeune public, des étudiants, etc. Et donc, ce qui permet à tous ces publics de pouvoir profiter pleinement de la musique grâce à l'ONPL. Nous avons des programmes de musique de chambre, des programmes crossover aussi autour de la chanson française, des ciné-concerts, du rock aussi, du jazz. Et puis c'est tous ces programmes qui sont destinés aussi à tous ces publics qui n'ont pas forcément la possibilité de venir dans les salles de concert, donc les publics empêchés, les publics souffrant de handicap, les publics éloignés aussi, qui permettent à l'orchestre d'être véritablement un ambassadeur culturel de sa région. La spécificité aussi de l'ONPL, c'est d'avoir une politique tarifaire adaptée à partir de 3 euros la place. Vous pouvez venir au concert et avec des formules d'abonnement, si vous le souhaitez, revenir plusieurs fois qui vous permettent d'avoir jusqu'à 37% de réduction sur l'ensemble des concerts auxquels vous assistez.
2: Et vous pouvez déjà vous procurer un abonnement sur onpl.fr. Pour les places à l'unité, il faudra attendre le 9 juin. Il a été l'un des nôtres à Oxygène Radio pendant plusieurs années. Le Segréen Claude Gaudin est décédé à l'âge de 72 ans ce lundi. Connu pour son franc-parler, Claude avait ensuite quitté les ondes pour créer la Foire au Rio, galettes et boudins à Bouillé-Ménard, un événement qui accueillait plusieurs milliers de spectateurs chaque année. L'équipe d'Oxygène Radio adresse toutes ses condoléances à ses proches. Trois concerts de Patrick Bruel annulés. Il s'agit de trois représentations au Québec prévues en décembre. Information publiée ce matin par l'agence événementielle chargée de l'organisation. En revanche, celui prévu le 12 novembre à l'Arena Loire de Trélazé est bien maintenu et affiche même complet. Pour rappel, le chanteur est visé par au moins 8 plaintes pour viol et agression sexuelle. Dans le secteur de l'agriculture, le syndicat Confédération Paysanne et l'association Vivre au Pays unissent leurs forces. Ils forment désormais un comité commun avec un porte-parole commun aussi, dans, je cite, un contexte d'attaque répétée de l'agro-industrie contre l'agriculture paysanne. Toujours dans le Haut-Anjou, le refuge de l'Arche lance une campagne de financement participatif. Objectif, récolter 3200 euros pour l'achat de 20 enrichissements destinés aux pensionnaires du sanctuaire animalier de Château-Gontier. Ces enrichissements servent à stimuler mentalement et physiquement les animaux avec de la nourriture, de l'exploration, des jeux ou de l'interaction pour recréer des comportements sauvages. Vous pouvez faire ce don sur refuge-arche.org. Les centres urbains des Pays de la Loire font figure d'exception en matière d'emploi. Résultat d'une enquête de l'INSEE, contrairement au niveau national, les centres urbains attirent moins l'emploi, 45% contre 60% au niveau national. Même chose pour les résidences des actifs. La part de leurs résidences dans les centres urbains est seulement de 30% dans notre région, contre 45% ailleurs en France. D'ailleurs, chez nous, les actifs travaillent davantage en zone rurale, 55% au total. Au niveau départemental, Angers concentre 27% des emplois du département. Pour l'artisanat, c'est dans les Mauges que ça se passe. En revanche, saugrais en Anjou bleu peut se targuer d'avoir un tissu industriel très dense. La météo, le soleil bientôt de retour, avant ça la grisaille cet après-midi, 21 degrés au maximal. Bonne journée à tous.
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3: Monique habite Segré et Monique, pour son premier jeu de toute sa vie sur Oxygène Radio, à C'est plus ou c'est moins, eh bien, elle a remporté ses premiers euros. 15 euros hier, une somme qu'on va tenter de doubler aujourd'hui. Et on va peut-être atteindre, je lui souhaite à Monique, les 300 euros dans les prochains jours. Bonjour Monique!
4: Bonjour.
3: Alors je vous disais hors antenne, parce que vous êtes retraitée, vous nous l'avez appris hier, et je vous disais hors antenne, je sais pas moi, à cette heure-ci, je serai encore dans mon lit tranquillement, j'aimerais pas que quelqu'un m'appelle là pour jouer à la radio. Vous vous réveillez tôt le matin?
4: Bah, 7h15, ça dépend.
3: Ah oui, d'accord, il n'y a pas de... Non, mais quelquefois, moi je connais des gens, c'est des heures fixes tous les jours, des retraités, c'est 6h, mais 6h pile poil, vous voyez? Ou 7h pile poil, vous c'est 7h15, mais ça peut dépendre des jours, il n'y a pas de...
4: Je pars faire du bénévolat, c'est pour ça aussi.
3: Eh oui, rappelons que vous êtes bénévole au Resto du Cœur. Et ben encore une fois, on vous remercie. C'est grâce à des gens comme vous que l'association tourne. Bon, là, on va s'occuper de vous un petit peu. Hein. Il y a 30 euros à la clé. Je vous l'ai dit, 300 euros si vous restez encore un petit peu plus avec nous. Toujours 35 secondes, toujours des affirmations. Il faut me répondre c'est plus ou c'est moins. Et encore une fois, il me faut 5 bonnes réponses. Est-ce qu'on y va, Monique?
4: Oui, on y va.
3: Non, sinon, je peux aller me faire un petit café et puis on est de retour après. Non, on y va. Ok.
4: Non.
3: Allez, c'est parti.
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3: Il y a aujourd'hui environ 7 milliards d'habitants sur Terre.
4: Plus.
3: Cet été aura lieu la 136e édition du Tour de France.
4: Plus.
3: 15 millions de personnes sont allées voir La Grande Vadrouille au cinéma.
4: Oui, plus.
3: 86% des Français mangent de la pizza au moins une fois par mois.
4: Oui, plus.
3: La fameuse bataille de Marignan a duré 4 ans.
4: Oui.
3: Plus, non. Plus. La série Grey's Anatomy compte à ce jour 16 saisons.
4: 7 saisons, plus.
3: Ah oui, mais malheureusement, on n'est pas allé assez vite. Ah là là là là là.
4: Alors là.
3: Hey, 3 bonnes réponses. Alors, il y a aujourd'hui environ 8 milliards 300 millions d'habitants environ. Vous aviez bon. Ensuite, cet été aura lieu la 113e édition du Tour de France. Ce sera du 4 au 26 juillet avec un départ à Barcelone. Bah oui, c'est le Tour de France, hein, logique. Pour la Grande Vadrouille, 17 300 000 entrées. C'est encore aujourd'hui le 5e film le plus vu en France. Alors, 86% des Français mangent de la pizza au moins une fois par mois. Le chiffre était assez élevé, hein, puisque c'est 70% à peu près, hein, selon l'institut de sondage OpinionWay. Ouais. Mais en fait, 86%, c'est le nombre d'Italiens, enfin la proportion d'Italiens qui mangent de la pizza chaque semaine. Les Italiens, c'est des foufous. La fameuse bataille de Marignan, vous l'aviez pas celui-là?
4: Non.
3: 1515, eh bien, ça a duré 4 jours. C'est plutôt rapide comme guerre. Et puis la série Grey's Anatomy, c'est 22 saisons. 22 saisons, ça n'arrête pas. Je ne sais pas comment ils font les scénaristes pour trouver des idées. ça n'arrête pas. Et d'ailleurs, ça passe ce soir sur TF1. Bon, bah écoutez Monique, je suis désolé. Ce ne sera pas pour cette fois. Hein. Mais en tout cas, je suis ravi d'avoir fait votre connaissance. Est-ce que vous voulez passer un petit coucou, un petit bonjour?
4: Merci beaucoup à Oxygène et puis peut-être à bientôt.
3: J'espère à bientôt, n'hésitez pas à vous réinscrire. Et moi, je rajoute, je ne peux pas rajouter 30 euros à la cagnotte puisqu'elle est son montant maximum. Donc encore une fois, 300 euros à gagner. Inscrivez-vous tous hein, sur oxygèneradio.com comme Monique qui va se réinscrire. Bonne journée Monique, salut.
4: Merci, au revoir.
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0: je sais pas quoi.
1: 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Il est midi et demi.
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3: Bonjour à tous. Deux personnes interpellées avec du protoxyde d'azote en Maine-et-Loire. L'Orchestre National des Pays de la Loire séduit la jeunesse. Et puis, triste nouvelle avec la disparition de Claude Gaudin, figure locale dans le Segréen. Il transportait 30...

0: au moins à un concert par an. Même s'il reste quelques places pour les derniers concerts de la saison à Nantes, ce n'est plus le cas à Angers. Signe d'une saison plébiscitée par le public, assure Guillaume Lamasse, directeur général de cette ONPL.
1: C'est une saison qui a marqué les esprits parce que le public était extrêmement présent. Presque tous nos concerts étaient complets. Quand on vient au concert, que l'on soit mélomane ou simple spectateur occasionnel, on est toujours marqué par la qualité musicale de nos musiciens, par le rendu musical du concert et par cette ambiance incroyable qu'il y a à chaque concert, quels que soient les programmes. La richesse aussi de l'orchestre, ce qui fait son identité aussi, c'est la diversité des programmes, puisque au-delà des programmes symphoniques, vous avez des programmes à destination des familles, du jeune public, des étudiants, etc. Et donc, ce qui permet à tous ces publics de pouvoir profiter pleinement de la musique grâce à l'ONPL. Nous avons des programmes de musique de chambre, des programmes crossover aussi autour de la chanson française, des ciné-concerts, du rock aussi, du jazz. Et puis, c'est tous ces programmes qui sont destinés aussi à tous ces publics qui n'ont pas forcément la possibilité de venir dans les salles de concert. Donc, les publics empêchés, les publics souffrant de handicap, les publics éloignés aussi, qui permettent à l'orchestre d'être véritablement un ambassadeur culturel de sa région. La spécificité aussi de l'ONPL, c'est d'avoir une politique tarifaire adaptée à partir de 3€ la place. Vous pouvez venir au concert et avec des formules d'abonnement, si vous le souhaitez, revenir plusieurs fois qui vous permettent d'avoir jusqu'à 37% de réduction sur l'ensemble des concerts auxquels vous assistez.
0: Et vous pouvez déjà vous procurer un abonnement sur onpl.fr. Pour les places à l'unité, il faudra attendre le 9 juin. Il a été l'un des nôtres à Oxygène Radio pendant plusieurs années. Le segréen Claude Gaudin est décédé à l'âge de 72 ans ce lundi. Connu pour son franc-parler, Claude avait ensuite quitté les ondes pour créer la Foire au Rio, galettes et boudins à Bouillé-Ménard, un événement qui accueillait plusieurs milliers de spectateurs chaque année. L'équipe d'Oxygène Radio adresse toutes ses condoléances à ses proches. Trois concerts de Patrick Bruel annulés. Il s'agit de trois représentations au Québec prévues en décembre. Information publiée ce matin par l'agence événementielle chargée de l'organisation. En revanche, celui prévu le 12 novembre à l'Arena Loire de Trélazé est bien maintenu et affiche même complet. Pour rappel, le chanteur est visé par au moins 8 plaintes pour viol et agression sexuelle. Dans le secteur de l'agriculture, le syndicat Confédération Paysanne et l'association Vivre au Pays unissent leurs forces. Ils forment désormais un comité commun avec un porte-parole commun aussi, dans, je cite, un contexte d'attaque répétée de l'agro-industrie contre l'agriculture paysanne. Toujours dans le Haut-Anjou, le refuge de l'Arche lance une campagne de financement participatif. Objectif, récolter 3 200 € pour l'achat de 20 enrichissements destinés aux pensionnaires du sanctuaire animalier de Château-Gontier. Ces enrichissements servent à stimuler mentalement et physiquement les animaux avec de la nourriture, de l'exploration, des jeux ou de l'interaction pour recréer des comportements sauvages. Vous pouvez faire ce don sur refuge-arche.org. Les centres urbains des Pays de la Loire font figure d'exception en matière d'emploi. Résultat d'une enquête de l'INSEE. Contrairement au niveau national, les centres urbains attirent moins l'emploi, 45% contre 60% au niveau national. Même chose pour les résidences des actifs. La part de leurs résidences dans les centres urbains est seulement de 30% dans notre région, contre 45% ailleurs en France. D'ailleurs, chez nous, les actifs travaillent davantage en zone rurale, 55% au total. Au niveau départemental, Angers concentre 27% des emplois du département. Pour l'artisanat, c'est dans les Mauges que ça se passe. En revanche, ce grès en Anjou bleu peut se targuer d'avoir un tissu industriel très dense. La météo, le soleil est bientôt de retour. Avant ça, la grisaille cet après-midi, 21 degrés au maximal. Bonne journée à tous.
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1: Oui, et avec ce soir sur TF1, Grey's Anatomy. Sur France 2, oh, c'est la saga de l'été. L'or bleu, été 2026. Suite à un effondrement de terrain, Flore Ravanel découvre le squelette de sa mère, Alice Ravanel. Le capitaine Yacine Najjar, en charge de l'enquête, l'informe qu'elle a été assassinée 35 ans plus tôt. Cette révélation contredit l'histoire de son père, Franck, qui affirmait qu'Alix les avait abandonnés pour fuir avec son amant, Adjel Morad. Ça donnera une saga, et le mieux, c'est d'en parler avec Barbara Prost. Elle joue le rôle, notamment principal, dans cette série rencontrée donc à Cannes. Série, je vous propose de l'écouter. Elle vous parle notamment des personnages ressemblants entre l'année 86 et 2026.
2: Flore n'apparaît que dans les années 2026, puisqu'elle est enfant, enfin elle est vraiment c'est sa naissance, quoi, à la fin des années 80. Et donc, en tant que spectatrice, j'ai eu un plaisir monstre à découvrir toutes ces scènes des années 80 et de découvrir les binômes, enfin en tout cas la jeunesse de mes camarades acteurs avec qui moi j'ai tourné. Et c'est vrai que ce choix est bluffant.
1: Barbara Prost, ce soir sur France 2, dans la peau de Flore Ravanel et donc la saga L'or bleu. On continue avec sur France 3, 1936, le Front populaire entre joie et colère, Canal Plus Sacré-Cœur, M6 Top Chef, TMC Retour vers le futur 2, Sister Too Fast, Too Furious et W9 Enquête criminelle. Voilà, je vous laisse faire votre choix et par avance, une excellente soirée devant votre télévision ou à l'écoute d'Oxygène Radio, évidemment.
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4: Ouais, et pour ça, c'est Damien qui est avec nous, comme bien souvent ici sur Oxygène Radio. Salut Damien.
5: Salut Jérémy.
4: Avec des offres toutes fraîches, toutes neuves, on va en sélectionner trois. Évidemment, il y en a beaucoup plus en agence. Quelle sera la première?
5: Alors, on cherche activement des chauffeurs poids lourds et super lourds sur toute la Mayenne limitrophe, et notamment un chauffeur super poids lourd avec le casse-tête grue auxiliaire de chargement sur le sud Mayenne, Jérémy.
4: Super poids lourd. On a un peu plus de choses à l'intérieur du camion?
5: Un petit peu plus, oui.
4: Ouais. Bon, ben voilà, c'est la première offre. Et ça, cette offre, elle est assez urgente?
5: Elle est assez urgente, et c'est pour un poste en vue d'une embauche.
4: Très bien, première offre. La deuxième?
5: On recherche activement dans le bâtiment des plombiers et des électriciens, sur toute la Mayenne aussi.
4: Et ben voilà, pour la deuxième offre, elle n'est pas bien compliquée, hein, plombier, électricien, foncé. Et la troisième et dernière?
5: Toujours à la recherche de conducteurs de pelles à chenilles et à pneus, sur toute la Mayenne aussi.
4: Bon, et ben voilà, vous savez ce qu'il vous reste à faire. Postuler pour l'une de ces trois offres. Comment on fait si on a envie de postuler, Damien?
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4: Voilà, vous allez boire un café, sinon c'est toujours très agréable.
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4: 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Merci une fois de plus d'avoir été avec nous, Damien. On se retrouve très vite pour de nouvelles offres ici sur Oxygène Radio. Bye bye.
5: À très vite, Jérémy, merci.
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0: Bonjour à tous. Deux personnes interpellées avec du protoxyde d'azote en Maine-et-Loire. L'Orchestre national des Pays de la Loire séduit la jeunesse. Et puis, triste nouvelle avec la disparition de Claude Gaudin, figure locale dans le Segréen. Il transportait 30 bouteilles de protoxyde d'azote. Deux personnes ont été contrôlées jeudi dernier par la police d'Angers. À l'intérieur du véhicule, des produits stupéfiants et ces bouteilles donc de ce gaz hilarant utilisé souvent pour un usage récréatif, mais au risque grave sur la santé. L'un sera jugé en juillet, l'autre a écopé de 12 mois de prison avec sursis en comparution immédiate sur reconnaissance préalable de culpabilité. À Angers, le public de l'ONPL est plus jeunes qu'ailleurs. La moitié des spectateurs de l'Orchestre National des Pays de la Loire ont moins de 50 ans et 10 000 jeunes viennent au moins à un concert par an. Même s'il reste quelques places pour les derniers concerts de la saison à Nantes, ce n'est plus le cas à Angers. Signe d'une saison plébiscitée par le public, assure Guillaume Lamas, directeur général de cette ONPL.
1: C'est une saison qui a marqué les esprits parce que le public était extrêmement présent. Presque tous nos concerts étaient complets. Quand on vient au concert, que l'on soit mélomane ou simple spectateur occasionnel, on est toujours marqué par la qualité musicale de nos musiciens, par le rendu musical du concert et par cette ambiance incroyable qu'il y a à chaque concert, quels que soient les programmes. La richesse aussi de l'orchestre et ce qui fait son identité aussi, c'est la diversité des programmes, puisque au-delà des programmes symphoniques, vous avez des programmes à destination des familles, du jeune public, des étudiants, etc. Et donc, ce qui permet à tous ces publics de pouvoir profiter pleinement de la musique grâce à l'ONPL. Nous avons des programmes de musique de chambre, des programmes crossover aussi autour de la chanson française, des ciné-concerts, du rock aussi, du jazz. Et puis c'est tous ces programmes qui sont destinés aussi à tous ces publics qui n'ont pas forcément la possibilité de venir dans les salles de concert, donc les publics empêchés, les publics souffrant de handicap, les publics éloignés aussi, qui permettent à l'orchestre d'être véritablement un ambassadeur culturel de sa région. La spécificité aussi de l'ONPL, c'est d'avoir une politique tarifaire adaptée. À partir de 3 euros la place, vous pouvez venir au concert et avec des formules d'abonnement, si vous le souhaitez, revenir plusieurs fois, qui vous permettent d'avoir jusqu'à 37% de réduction sur l'ensemble des concerts auxquels vous assistez.
0: Et vous pouvez déjà vous procurer un abonnement sur onpl.fr. Pour les places à l'unité, il faudra attendre le 9 juin. Il a été l'un des nôtres à Oxygène Radio pendant plusieurs années. Le Segréen Claude Gaudin est décédé à l'âge de 72 ans ce lundi. Connu pour son franc-parler, Claude avait ensuite quitté les ondes pour créer la Foire aux Rios, galettes et boudin à Bouillé-Ménard, un événement qui accueillait plusieurs milliers de spectateurs chaque année. L'équipe d'Oxygène Radio adresse toutes ses condoléances à ses proches. Trois concerts de Patrick Bruel annulés. Il s'agit de trois représentations au Québec prévues en décembre. Information publiée ce matin par l'agence événementielle chargée de l'organisation. En revanche, celui prévu le 12 novembre à l'Arena Loire de Trélazé est bien maintenu et affiche même complet. Pour rappel, le chanteur est visé par au moins 8 plaintes pour viol et agression sexuelle. Dans le secteur de l'agriculture, le syndicat Confédération Paysanne et l'association Vivre au Pays unissent leurs forces. Ils forment désormais un comité commun avec un porte-parole commun aussi, dans, je cite, un contexte d'attaque répétée de l'agro-industrie contre l'agriculture paysanne. Toujours dans le Haut-Anjou, le refuge de l'Arche lance une campagne de financement participatif. Objectif, récolter 3200 euros pour l'achat de 20 enrichissements destinés aux pensionnaires du sanctuaire animalier de Château-Gontier. Ces enrichissements servent à stimuler mentalement et physiquement les animaux avec de la nourriture, de l'exploration, des jeux ou de l'interaction pour recréer des comportements sauvages. Vous pouvez faire ce don sur refuge-arche.org. Les centres urbains des Pays de la Loire font figure d'exception en matière d'emploi. Résultat d'une enquête de l'INSEE. Contrairement au niveau national, les centres urbains attirent moins l'emploi, 45% contre 60% au niveau national. Même chose pour les résidences des actifs. La part de leurs résidences dans les centres urbains est seulement de 30% dans notre région contre 45% ailleurs en France. D'ailleurs, chez nous, les actifs travaillent davantage en zone rurale, 55% au total. Au niveau départemental, Angers concentre 27% des emplois du département. Pour l'artisanat, c'est dans les Mauges que ça se passe. En revanche, Segré en Anjou bleu peut se targuer d'avoir un tissu industriel très dense. La météo, le soleil bientôt de retour. Avant ça, la grisaille cet après-midi, 21 degrés au maximal. Bonne journée à tous.
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1: Et nous sommes toute la semaine avec Gilles Luçon, le président des courses hippiques de Durtal-lès-Réry, qui prépare ce week-end deux réunions importantes, dimanche et lundi. Il revient avec nous aujourd'hui sur le cheval qui l'a marqué sur l'hippodrome ces dernières années.
2: Miss Laura, qui est entraînée à proximité chez Philippe et Camille Pelletier, à la Chapelle d'Anigné. Et puis cette petite jument, elle est vraiment attachante. Vraiment attachante parce qu'elle donne tout son cœur sur les pistes. Elle fait bien Saumur, elle fait bien Durtal, elle fait bien le Lion d'Angers.
3: Troisième de l'Anjou.
2: Trois hommes de l'Anjouvoir, c'est vrai. Très belle course.
1: Prochain rendez-vous sur l'hippodrome de Durtal, c'est dimanche et lundi. Et l'interview de Gilles Luçon est à retrouver en intégralité dans le podcast de la Fédération des courses hippiques Anjou-Maine Centre-Ouest, ainsi que sur les ondes ce samedi à partir de 12h30. Le tiercé quarté quinté plus du jour se court au Croisé-la-Roche. C'est la cinquième étape du Grand National du Trot avec quelques concurrents de la région quand même à retenir. Le 3 notamment, Gentil Diaschot, entraîné à Rouillé-Froidfond par Kevin Leblanc, ou encore le 2, Joy du Carnois, entraîné à La Seine des Châteaux par Charles Mottier, ou encore le numéro 11, c'est Canto Avis, entraîné du côté d'Arquenay par Marc Sassier et drivé par notre angevin Benjamin Rochard. On récapitule la sélection du jour pour ce quintet: 3, 15, As 2, 9, 11, 4 et 12.
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2: Oui, et aujourd'hui, on va parler d'un club nautique, celui d'Écouflant, et nous allons en parler avec Arthur qui est avec nous. Bonjour Arthur.
3: Bonjour Jérémy.
2: Alors déjà, en quelques mots, si vous deviez me présenter votre club nautique.
3: Alors nous, on est une association sportive, donc on a un club de kayak qui est ouvert toute l'année aux adhérents, donc on fait de la pratique de canoë, de kayak et de paddle.
2: Bon, on est juste à côté d'Angers, on peut passer un agréable moment. Vous faites ça où exactement?
3: On est au niveau d'Écouflant et après on fait plusieurs parcours, mais notre parcours phare, c'est le tour de l'île Saint-Thomas.

0: mais vraiment axé autour de la pratique du kayak et du canoë. Mmh. Donc en fait, les jeunes vont pouvoir découvrir la pratique et monter sur l'eau, s'amuser et puis aussi profiter de nos encadrants pour découvrir l'activité.
1: Et moi qui n'ai pas envie forcément de faire un stage, je peux venir à n'importe quel moment tout au long de l'été, même là au mois de mai avec les rallonges, vous louer un petit kayak ?
0: Exactement, on est ouvert pour la location tous les jours de 10h à 18h avec des petites particularités sur quelques jours où on va avoir des sorties crépusculaires ou des nocturnes où on va finir à 21h, 22h.
1: Moi je me pose aussi la question là, bon, je parle de stage, c'est que pour les jeunes. Moi j'ai plus 16 ans, je peux pas faire un stage, j'ai pas le droit.
0: Alors après, comme je le disais, par rapport à tout ce qui est location, les sorties elles peuvent être pour tous les âges. Ah. Ça vous permet de profiter, notamment je pense plus au crépusculaire qui intéresse un peu plus les publics adultes.
1: Ouais.
0: Où on a une dégustation de produits locaux parce qu'on a un maraîcher au club.
1: Ah ça vous savez me parler Arthur, voilà.
0: Voilà, exactement. Donc on a une dégustation après la sortie pour découvrir un peu les produits locaux et ça permet de profiter aussi du coucher de soleil sur l'eau, ce qui rend vraiment bien et ce qui est magnifique avec toute la végétation et la zone Natura 2000 qui est liée à l'île Saint-Aubin.
1: C'est quand la prochaine ?
0: La prochaine, elle sera courant juin.
1: Ben voilà, et on va se renseigner. Comment on fait d'ailleurs si on a envie de réserver ou quoi que ce soit ?
0: Alors directement, vous pouvez aller sur kayakécouflant.com ou nous appeler.
1: 02 41 34 56 38. Voilà. Merci beaucoup Arthur, à très bientôt.
0: Merci beaucoup Jérémy.
1: Au revoir.
0: Bonne journée.
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2: 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Il est 14h.
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4: Bonjour à tous. Le parquet général requiert un non-lieu en faveur d'Aurore Berger, accusée de faux témoignages sous serment devant une commission parlementaire à propos de ses liens avec une lobbyiste des crèches privées en avril 2024. Actuellement ministre à l'égalité entre les femmes et les hommes, elle a fait l'objet d'une information judiciaire le 28 janvier dernier. Davantage d'informations sur la chute mortelle d'une mère et ses trois enfants du 13e étage d'un immeuble à Toulon. Selon les premiers éléments de l'enquête, la mère de sept enfants se serait jetée d'elle-même du 13e étage avec les trois enfants décédés. Les enfants étaient deux garçons et une fille âgée de 3, 4 et 6 ans. La mère de sept enfants mineurs âgée de 38 ans vivait seule avec ses enfants, les trois aînés issus d'un premier père et les quatre derniers d'un second. Patrick Bruel, visé par plusieurs plaintes pour viol et agression sexuelle, devrait faire une parenthèse dans sa carrière le temps que la justice soit rendue et devrait annuler ses concerts lui-même, a estimé aujourd'hui le maire socialiste de Paris, Emmanuel Grégoire. Le chanteur doit se produire à Paris en juin et en octobre. Si l'agression contre l'Iran se répète, la guerre régionale promise s'étendra cette fois bien au-delà de la région et nos coups dévastateurs vous écraseront, ont averti les gardiens de la révolution iranienne dans un message à l'attention des États-Unis et d'Israël. Donald Trump affirme qu'il prévoyait de frapper l'Iran hier avant de se raviser. La situation concernant Ebola est une urgence de santé publique et de portée internationale, mais ce n'est pas une urgence pandémique, a déclaré le directeur de l'OMS, l'Organisation mondiale de la santé. Près de 600 cas et 139 morts soupçonnés d'être liés à l'épidémie d'Ebola ont été recensés. Bientôt, le retour de la légendaire De Dush. Stellantis envisage de relancer la légendaire De chevaux de Citroën en version électrique. Le modèle historique devrait servir de base pour des e-cars, des petites voitures électriques bon marché, produites en Italie à partir de 2028.

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2: On recrute partout en Mayenne cette semaine. À Laval, le groupe Lactalis recherche des agents de production et conducteurs de ligne pour ses sites industriels. Toujours à Laval, Gruau recrute des opérateurs de production pour accompagner l'activité du printemps. Du côté de l'Auvergne, Bridor propose des postes en production agroalimentaire et conditionnement. Avec l'arrivée des beaux jours, les recrutements saisonniers accélèrent aussi dans la restauration et le commerce, notamment à Château-Gontier-sur-Mayenne et Mayenne. Enfin, les enseignes Action et Intermarché recrutent des employés polyvalents sur plusieurs magasins du département. Infos et candidatures sur francetravail.fr ou directement auprès des entreprises. 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
1: 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Il est 15h. 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
22: Bonjour à tous. Le parquet général requiert un non-lieu en faveur d'Aurore Berger, accusée de faux témoignages sous serment devant une commission parlementaire à propos de ses liens avec une lobbyiste des crèches privées en avril 2024. Actuellement ministre à l'égalité entre les femmes et les hommes, elle a fait l'objet d'une information judiciaire le 28 janvier dernier. Davantage d'informations sur la chute mortelle d'une mère et ses trois enfants du 13e étage d'un immeuble à Toulon. Selon les premiers éléments de l'enquête, la mère de sept enfants se serait jetée d'elle-même du 13e étage avec les trois enfants décédés. Les enfants étaient deux garçons et une fille âgée de 3, 4 et 6 ans. La mère de sept enfants mineurs âgés de 38 ans vivait seule avec ses enfants, les trois aînés issus d'un premier père et les quatre derniers d'un second. Patrick Bruel, visé par plusieurs plaintes pour viol et agression sexuelle, devrait faire une parenthèse dans sa carrière le temps que la justice soit rendue et devrait annuler ses concerts lui-même, a estimé aujourd'hui le maire socialiste de Paris, Emmanuel Grégoire. Le chanteur doit se produire à Paris en juin et en octobre. Si l'agression contre l'Iran se répète, la guerre régionale promise s'étendra cette fois bien au-delà de la région et nos coups dévastateurs vous écraseront, ont averti les gardiens de la révolution iranienne dans un message à l'attention des États-Unis et d'Israël. Donald Trump affirme qu'il prévoyait de frapper l'Iran hier avant de se raviser. La situation concernant Ebola est une urgence de santé publique et de portée internationale, mais ce n'est pas une urgence pandémique, a déclaré le directeur de l'OMS, l'Organisation mondiale de la santé. Près de 600 cas et 139 morts soupçonnés d'être liés à l'épidémie d'Ebola ont été recensés. Bientôt, le retour de la légendaire De Deux. Stellantis envisage de relancer la légendaire Deux chevaux de Citroën en version électrique. Le modèle historique devrait servir de base pour des e-cars, des petites voitures électriques bon marché, produites en Italie à partir de 2028.

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0: Oui, et aujourd'hui, on va parler d'un club nautique, celui d'Écouflant, et nous allons en parler avec Arthur qui est avec nous. Bonjour Arthur.
3: Bonjour Jérémy.
0: Alors déjà, en quelques mots, si vous deviez me présenter votre club nautique.
3: Alors nous, on est une association sportive

0: Soyez tous les bienvenus ici à l'écoute d'Oxygène Radio.
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0: Et on va écouter celle qui a représenté la France à l'Eurovision, Monroe, d'ici quelques instants. J'ai un petit coup de gueule, d'ailleurs, j'ai le droit ou pas? Non mais c'est parce que Monroe, c'était beau ce qu'elle a fait et on aime beaucoup l'entendre sur Oxygène Radio, il n'y a aucun souci pour ça. Monroe, elle était plutôt bien placée, elle était deuxième, je crois, avant les votes définitifs, tu sais, les jurys, on était très bien, puis après, boum, ça a été l'hécatombe. Moi, j'ai beaucoup aimé, je la félicite, Monroe. En revanche, je l'aime bien, hein. Je veux pas jeter la pierre ou autre. J'ai vu des déclarations de Stéphane Bern. D'accord, j'aime beaucoup le personnage, mais qui a un peu critiqué le choix de Monroe, par exemple, pour l'Eurovision. C'est bien beau de le faire, mais après, monsieur Stéphane Bern, parce que quand elle est passée, ah, oh, t'es bien, t'es cool et tout, mais c'est, voilà, c'est juste une petite parenthèse, parce que je suis pas là, moi, je suis pas à faire des scandales ou autre, mais j'étais un peu déçu de voir ces déclarations de Stéphane Bern, voilà. Parce que moi, j'aime bien. Monroe avec Regarde arrive. Restez avec nous sur Oxygène, à tout de suite.
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15: Oui, et pour ça, c'est Damien qui est avec nous, comme bien souvent ici sur Oxygène Radio. Salut Damien.
16: Salut Jérémy.
15: Avec des offres toutes fraîches, toutes neuves, on va en sélectionner 3. Évidemment, il y en a beaucoup plus en agence. Quelle sera la première ?
16: Alors, on cherche activement des chauffeurs poids lourds et super lourds sur toute la Mayenne limitrophe, et notamment un chauffeur super poids lourd avec le casque plus auxiliaire de chargement sur le sud Mayenne, Jérémy.
15: Super poids lourd. On a un peu plus de choses à l'intérieur du camion ?
16: Un petit peu plus, oui.
15: Ouais. Bon, ben voilà, c'est la première offre. Et ça, cette offre, elle est assez urgente ?
16: Elle est assez urgente et c'est pour un poste en vue d'une embauche.
15: Très bien, première offre. La deuxième ?
16: On recherche activement dans le bâtiment des plombiers et des électriciens, sur toute la Mayenne aussi.
15: Et ben voilà, pour la deuxième offre, elle n'est pas bien compliquée, hein ? Plombier, électricien, foncé. Et la troisième et dernière ?
16: Toujours à la recherche de conducteurs de pelles à chenilles et à pneus sur toute la Mayenne aussi.
15: Bon, et ben voilà, vous savez ce qu'il vous reste à faire. Postuler pour l'une de ces trois offres. Comment on fait si on a envie de postuler, Damien ?
16: Ben on appelle l'agence au 02 59 29 06 51. On envoie son CV sur laval@jubile.fr ou alors on utilise le site jubile.fr directement.
15: Voilà, vous allez boire un café, sinon c'est toujours très agréable. C'est
16: l'agence aussi, exactement.
15: Vous êtes bien accueilli. Et puis je m'adresse aussi à toutes celles et ceux qui recrutent, qui ont besoin. Et ben vous l'entendez, un Jubile Intérim s'occupe de vous et fera tout pour vous trouver les meilleurs CV et les meilleurs candidats au poste. Merci une fois de plus d'avoir été avec nous, Damien. On se retrouve très vite pour de nouvelles offres ici sur Oxygène Radio. Bye bye.
16: À très vite, Jérémy, merci.
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15: Oui. Et nouvelle heure qui démarre pour vous sur Oxygène. Il y a du Angèle qui arrive. What you want aux côtés de Justice. Vous bougez pas, ce sera juste après. Le flash au sport. 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
15: Il est 17h.
25: Bonsoir à tous. Les gardiens de la révolution iranienne ont menacé d'étendre le conflit bien au-delà du Moyen-Orient en cas de nouvelle attaque des États-Unis ou d'Israël. L'armée affirme qu'une nouvelle agression déclencherait une riposte dévastatrice. À Toulon, une femme de 38 ans et trois de ses enfants âgés de 3 à 6 ans ont été retrouvés morts au pied d'un immeuble après une chute du 13e étage. Selon le procureur, la mère se serait volontairement jetée avec eux. Le scandale des violences sexuelles dans le périscolaire parisien prend de l'ampleur avec l'interpellation de 13 animateurs de l'école Saint-Dominique aujourd'hui. Plus de 100 établissements sont concernés à Paris et la mairie promet ici une refonte du système et une politique de tolérance zéro. Yael Braun-Pivet espère, elle, de son côté, une mise en place de l'aide à mourir en France dès la fin 2026 ou au plus tard avant la fin du quinquennat en 2027. Le texte devrait être définitivement voté à l'Assemblée avant le 14 juillet et puis appliqué via décret dans les 6 mois. Le maire de Paris, Emmanuel Grégoire, a appelé Patrick Bruel à annuler lui-même son concert prévu au Zénith de Paris en octobre 2026. Il estime, malgré la présomption d'innocence, que le chanteur devrait faire une pause dans sa carrière après des accusations de violences sexuelles émanant d'une trentaine de femmes. On poursuit avec le parquet national financier qui a ouvert une enquête préliminaire visant Dominique de Villepin pour recel de détournement de fonds publics après l'acceptation de 2 statuettes lorsqu'il était ministre des Affaires étrangères. C'était entre 2002 et 2004. Et puis le week-end de la Pentecôte s'annonce estival sur toute la France avec des pics allant de 33 à 35 degrés. Une hausse qui sera visible dès demain avec déjà 30 degrés attendus localement. Et enfin, à quelques jours de Roland-Garros, les meilleurs joueurs accentuent la pression sur les tournois du Grand Chelem qu'ils jugent insuffisamment rémunérateurs. Lors de la journée média de vendredi, beaucoup prévoient de limiter leurs interventions à 15 minutes pour protester. Ils réclament un meilleur partage des revenus, estimant recevoir environ 15% contre 22% sur les circuits ATP et WTA.
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0: Oxygène, bonne fin de journée, bon retour à la maison.
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0: Non, non, demain c'est pas férié. Non, c'est une semaine complète, ce sera lundi férié. Il y a les sorties ciné. C'est calme au ciné, hein. On voit qu'il y a eu du lourd qu'ils ont sorti. Mais en même temps, cette semaine, là, tout le monde va vouloir aller voir le Star Wars. Enfin, nouveau spin-off de Star Wars, hein. The Mandalorian. And Grogu, qui sort et qui est à voir au cinéma. La chute du maléfique Empire Galactique a précipité la dispersion des seigneurs de guerre impériaux à travers la galaxie pour protéger tout ce pourquoi la rébellion s'est battue. La jeune nouvelle république décide de faire appel au légendaire chasseur de primes Mandalorian. Voilà, Mandalorian and Grogu sort cette semaine. Puis il y a le nouveau Pedro Almodovar, priorité à Cannes, hein, présenté à Cannes. Et puis voilà, après, on pourrait aller le voir. Autofiction, ça fait partie des principales sorties de la semaine. Vous restez avec nous. On va continuer. Je vois qu'il y a Joe End of Beginning qui arrive pour la suite sur Oxygène. C'est dans un très court instant. À tout de suite.
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0: 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Mickey, ça pique un peu quand même. Ce sera tout à l'heure. Vous restez avec nous sur Oxygène Radio. 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Mickey arrive. Vous écoutez Oxygène. À tout de suite.
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11: On recrute partout en Mayenne cette semaine. À Laval, le groupe Lactalis recherche des agents de production et conducteurs de ligne pour ses sites industriels. Toujours à Laval, Gruau recrute des opérateurs de production pour accompagner l'activité du printemps. Du côté de Louvernay, Bridor propose des postes en production agroalimentaire et conditionnement. Avec l'arrivée des beaux jours, les recrutements saisonniers accélèrent aussi dans la restauration et le commerce, notamment à Château-Gontier-sur-Mayenne et Mayenne. Enfin, les enseignes Action et Intermarché recrutent des employés polyvalents sur plusieurs magasins du département. Infos et candidatures sur francetravail.fr ou directement auprès des entreprises. 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
4: Et c'est une nouvelle heure qui commence. David Guetta, Jennifer Lopez, Save Me Tonight. Ce sera juste après avoir parlé de sport sur Oxygen Radio.
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4: Bienvenue à tous, il est 18h.
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6: Bonsoir à tous. Après son maintien en Ligue 1 et la fin du championnat, Angesco s'est déjà tourné vers la saison prochaine. On continue le bilan de cette saison de Ligue 1 écoulée. Des entretiens avec les joueurs ont lieu à la Baumette en ce moment et toute cette semaine pour discuter de l'avenir et des envies des joueurs, notamment avec le coach Alexandre Dujeu.
7: C'est déjà de faire le bilan avec les joueurs de leur saison et puis les orientations futures. Bien évidemment, c'est un moment toujours important. Dans une saison, on peut se dire les choses, dans les deux sens d'ailleurs, et c'est ce qui est riche aussi. Ça va être une semaine, et on est plus léger, là maintenant on s'est maintenu une fois de plus. Mais ces moments-là sont importants aussi pour rebasculer sur la suite. Ils avaient été très importants quand on avait parlé avec Pierrick et Abdou. Voilà, pour dire les choses clairement, parce que quand on commence avec les idées claires, c'est toujours plus facile. Donc, ce sont des moments importants. Ouais.
6: Et parmi les dossiers importants, justement, la prolongation du capitaine Aris Belkebla, la gestion de joueurs convoités pour un club obligé de vendre son droit TV, comme Jacques Écommier ou Yacine Beldim, ou même l'avenir du jeune Prosper Peter lancé cette saison. L'entraîneur Alexandre Dujeu aussi n'est pas certain de repartir pour un nouveau cycle avec Angesco, lui qui est demandé par certains clubs.
7: Le foot, c'est toujours des cycles. Donc forcément, je m'interroge aussi pour moi, je m'interroge pour les joueurs, pour ce qu'on met en place, pour les tactiques, pour mes messages. Et donc forcément que ma situation, j'y pense aussi, parce que voilà, on doit avoir l'honnêteté intellectuelle de toujours se regarder en face et puis de faire le meilleur des bilans. Voilà, donc en fin de compte, ça fait partie d'une réflexion globale, bien évidemment. Quand on est entraîneur, fin de saison, il faut toujours tirer profit et faire la bonne analyse de tout ce qui a été réalisé.
6: Avec un avenir incertain, Osco, en plus de nombreux départs déjà actés ou à venir, que ça soit vente, fin de contrat ou carrière stoppée, comme Bamba ou Capel, un été mouvementé s'annonce donc à Angesco. Le club va devoir trouver à minima un gardien numéro 1, un latéral gauche, ainsi qu'un milieu de terrain et surtout un numéro 9 titulaire après la perte d'Esteban Le Poll à l'été dernier. Bonne soirée à tous, à l'écoute d'Oxygen Radio.
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0: LB1 et tout donner sur Oxygène.
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0: Avec la musique de Fort Boyard juste en tout. J'ai vu les premières images, premier teasing là de monsieur Cyril Ferraud. Je pense que ça va être pas mal. Je pense que ça va être très très bien, Cyril Ferraud dans Fort Boyard. Tiens, il y a des automobilistes qui ont signalé la présence d'une famille de canards qui traversait l'autoroute. Je vous jure que c'est vrai. Alors c'est pas chez nous, hein, ça se passe en Suisse. Et bah bravo aux agents de policiers, comptez là. Et 9 canetons qui ont pu être rapidement secourus. Ils ont bloqué la route pendant environ 30 minutes pour les petits canetons. C'est pas beau ça? C'est tout mignon, hein? Les coins-coins qui traversent et qui sont sauvés. Parce que la police, ça sert aussi à ça. Vous faites un travail merveilleux. Sauver les canards, moi je trouve ça magnifique, tu vois. Brigitte Bardot a été heureuse. C'était la petite info en plus de cette fin de journée. Voilà, c'est cadeau, c'est pour moi. Bruno Mars, I Just Might arrive et le plateau télé à suivre. A tout de suite sur Oxygène Radio.
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0: 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Dans un instant, Miley Cyrus.
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0: Oui, et avec ce soir sur TF1, Grey's Anatomy. Sur France 2, oh, c'est la saga de l'été. L'or bleu, été 2026. Suite à un effondrement de terrain, Flore Ravanel découvre le squelette de sa mère, Alice Ravanel. Le capitaine Yacine Najjar, en charge de l'enquête, l'informe qu'elle a été assassinée 35 ans plus tôt. Cette révélation contredit l'histoire de son père, Franck, qui affirmait qu'Alix les avait abandonnés pour fuir avec son amant, Adjel Morad. Ça donnera une saga. Et le mieux, c'est d'en parler avec Barbara Prost. Elle joue le rôle notamment principal dans cette série rencontrée donc à Cannes. Série, je vous propose de l'écouter. Elle vous parle notamment des personnages ressemblants entre l'année 86 et 2026.
2: Flore n'apparaît que dans les années 2026, puisqu'elle est enfant, enfin elle est vraiment c'est sa naissance quoi, à la fin des années 80. Et donc, en tant que spectatrice, j'ai eu un plaisir monstre à découvrir toutes ces scènes des années 80 et de découvrir les binômes, enfin en tout cas la jeunesse de mes camarades acteurs avec qui moi j'ai tourné. Et c'est vrai que ce choix est bluffant.
0: Barbara Prost, ce soir sur France 2, dans la peau de Flore Ravanel et donc la saga L'Or Bleu. On continue avec sur France 3, 1936, le Front Populaire entre joie et colère, Canal Plus Sacré-Cœur, M6 Top Chef, TMC Retour vers le Futur 2, Sister Too Fast Too Furious et W9 Enquête Criminelle. Voilà, je vous laisse faire votre choix et par avance une excellente soirée devant votre télévision ou à l'écoute d'Oxygène Radio évidemment.
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0: Salut tout le monde et merci d'avoir choisi Oxygène Radio.
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0: Oui, et ce sera Bébé Rexa pour New Religion dans un très court instant. Restez avec nous ici sur Oxygène. Bon, j'étais en train de jeter un petit coup d'œil à la petite info en plus que je pouvais vous donner. C'est la chanceuse du jour. La bonne grille, au bon moment, je vous parle de cette habitante des Hautes-Pyrénées qui est... Non, je suis pas jaloux, qui est devenue millionnaire grâce au tirage Euromillions le 7 avril dernier. Alors, la demoiselle avait validé ce jour-là une grille sans réelle conviction. Hein. C'est une joueuse occasionnelle. Elle cherchait pas à décrocher le jackpot à tout prix. Elle s'est simplement dit, tiens, pourquoi pas gagner une petite somme. Peut toujours aider, hein. En regardant le tirage quelques heures plus tard, alors juste avant Koh-Lanta, eh ben elle a reconnu que c'était ces deux numéros. Alors c'était le My Million, JH669-2859, paf, 1 million d'euros. Je vais me dire pareil, je vais dire, oh bah écoute, hein, je vais peut-être gagner un peu d'argent, mais ça ne marchera pas. Mais voilà, 100% des gens ont essayé. Je rappelle que jouer comporte des risques. Hein. Endettement, surendettement, c'est la petite phrase. Allez les amis, on enchaîne. Bébé Rexa qui arrive pour New Religion. Excellente soirée, bien sûr, à l'écoute d'Oxygène Radio.
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3: Et voici votre point info travaux de cette semaine. À Laval, plusieurs chantiers de voirie et de réseau restent en cours, notamment dans les secteurs Avenières, Gare, Seineville et autour du centre-ville avec des rétrécissements de chaussées et déviations ponctuelles de circulation. Prudence également autour du quai d'Avenières, du boulevard de Montigny et de la rue de Normandie où des travaux urbains peuvent entraîner des ralentissements aux heures de pointe. Sur la RD 962, entre Mayenne, Laval et Château-Gontier-sur-Mayenne, des travaux d'entretien de chaussée se poursuivent avec des déviations possibles en journée. Dans le Nord-Mayenne, enfin, quelques perturbations sont également possibles autour d'Ernée, Goron et Mayenne, avec des travaux de maintenance et de signalisation sur plusieurs routes départementales. 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
4: Bientôt 19h.
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1: Bonsoir à tous. Après son maintien en Ligue 1 et la fin du championnat, Angers-SCO s'est déjà tourné vers la saison prochaine. On continue le bilan de cette saison de Ligue 1 écoulée. Des entretiens avec les joueurs ont lieu à la Baumette en ce moment et toute cette semaine pour discuter de l'avenir et des envies des joueurs, notamment avec le coach Alexandre Dujeu.
2: C'est déjà de faire le bilan avec les joueurs de leur saison et puis les orientations futures. Bien évidemment, c'est un moment toujours important. Dans une saison, on peut se dire les choses, dans les deux sens d'ailleurs, et c'est ce qui est riche aussi. Ça va être une semaine et on est plus léger. Là maintenant, on s'est maintenu une fois de plus. Mais ces moments-là sont importants aussi pour rebasculer sur la suite. Ils avaient été très importants quand on avait parlé avec Pierre et Abdou. Voilà, pour dire les choses clairement, parce que quand on commence avec les idées claires, c'est toujours plus facile. Donc, ce sont des moments importants.
1: Ouais. Et parmi les dossiers importants, justement, la prolongation du capitaine Aris Belkebla, la gestion de joueurs convoités pour un club obligé de vendre son droit TV, comme Jacques Écommier ou Yacine Beldim, ou même l'avenir du jeune Prosper Peter lancé cette saison. L'entraîneur Alexandre Dujeu aussi n'est pas certain de repartir pour un nouveau cycle avec Angesco, lui qui est demandé par certains clubs.
2: Le foot, c'est toujours des cycles. Donc forcément, je m'interroge aussi pour moi, je m'interroge pour les joueurs, pour ce qu'on met en place, pour les tactiques, pour mes messages. Et donc forcément que ma situation, j'y pense aussi, parce que voilà, on doit avoir l'honnêteté intellectuelle de toujours se regarder en face et puis de faire le meilleur des bilans. Voilà, donc en fin de compte, ça fait partie d'une réflexion globale, bien évidemment. Quand on est entraîneur, fin de saison, il faut toujours tirer profit et faire la bonne analyse de tout ce qui a été réalisé.
1: Avec un avenir incertain, Osco, en plus de nombreux départs déjà actés ou à venir, que ça soit vente, fin de contrat ou carrière stoppée, comme Bamba ou Capel, un été mouvementé s'annonce donc à Angesco. Le club va devoir trouver à minima un gardien numéro 1, un latéral gauche, ainsi qu'un milieu de terrain, et surtout un numéro 9 titulaire après la perte d'Esteban Le Poll à l'été dernier. Bonne soirée à tous, à l'écoute d'Oxygène Radio.
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1: Très bien, première offre. La deuxième.
0: On recherche activement dans le bâtiment des plombiers et des électriciens, sur toute la Mayenne aussi.
1: Et ben voilà, pour la deuxième offre, elle n'est pas bien compliquée, hein, plombier, électricien, foncé. Et la troisième et dernière.
0: Toujours à la recherche de conducteurs de pelles à chenilles et à pneus, sur toute la Mayenne aussi.
1: Bon, et ben voilà, vous savez ce qu'il vous reste à faire. Postuler pour l'une de ces trois offres. Comment on fait si on a envie de postuler, Damien?
0: Ah ben on appelle l'agence au 02 59 29 06 51, on envoie son CV sur laval@jubile.fr ou alors on utilise le site jubile.fr directement.
1: Voilà, vous allez boire un café sinon, c'est toujours très agréable.
0: C'est l'agence aussi, exactement.
1: Vous êtes bien accueillis et puis je m'adresse aussi à toutes celles et ceux qui recrutent, qui ont besoin. Et ben vous l'entendez, hein, Jubile Intérim s'occupe de vous, il fera tout pour vous trouver les meilleurs CV et les meilleurs candidats au poste. Merci une fois de plus d'avoir été avec nous Damien, on se retrouve très vite pour de nouvelles offres ici sur Oxygène Radio. Bye bye.
0: À très vite, Jérémy, merci.
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13: Depuis 2023, plus de 1300 greffes de foie sont réalisées par an en France, sauvant des vies et redonnant espoir à des patients en situation critique. Aujourd'hui, découvrons l'histoire d'Éric Bulle-Haussmann, un patient qui a fait face à l'adversité avec courage et détermination.
14: Quand j'étais jeune, à 23 ans, j'ai fait une hépatite et ensuite j'ai commencé à déclencher ce qu'on appelle une NASH, non-alcoolique stéatose hépatique, la fameuse maladie du foie gras. Et je suis passé de 63 kilos à 143 kilos à l'âge de 57 ans. Et je suis passé en insuffisance hépatique sévère. Le pronostic était d'une survie de 3 semaines. Très court, on pense beaucoup à beaucoup de choses. Et j'ai eu la chance d'avoir un donneur qui m'a permis d'être greffé en extrême urgence. Aujourd'hui, je suis content d'être vivant. Je remercie tous les jours cette famille de donneurs et ce donneur.
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14: 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Mais c'est pas aussi simple que ça. Parce que pour être donneur d'organes, il faut être en mort encéphalique. C'est en général des morts brutales. Et les proches ne sont pas prêts à ça. Et si jamais ils n'en ont parlé avant, c'est très compliqué de ne pas dire non parce qu'on a peur. Et aujourd'hui, si tout le monde pouvait en parler, on diminuerait ce taux de refus.
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0: Il est 20h. 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

0: il est 21h.
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0: Il est 22h.
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0: Il est 23h.
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